0: sur Canal B. Salut Ludo.
1: Salut Guillaume, salut à tous.
0: Ça va ?
1: Ouais, ça va super bien.
0: Salut Vivian.
2: Salut, ça va ?
0: Vivian, on sait pas trop si t'es animateur ou invité.
2: Ouais, est-ce que j'ai ramené des jours de ma communauté ?
0: Oui. Et donc, bah, comme vous l'avez remarqué, il n'y a pas d'édito rigolo aujourd'hui pour cause de trop de travail et pas suffisamment d'inspiration. Aujourd'hui est une émission spéciale BDSM et donc nous avons deux invités du conseil municipal. C'est ça ?
3: Exactement.
4: Exactement. Du grand conseil municipal.
0: Bonjour Ruban.
4: Enchanté. Bonjour.
0: Comment ça va ?
4: Bah, ma foi, merveilleux, une météo fantastique.
0: N'hésite pas à te rapprocher du micro.
4: Je n'y manque pas. Est-ce qu'on m'entend convenablement comme ça ?
1: Ouais, c'est bien.
0: Ça a l'air d'être très bien.
4: Super.
0: Et bonjour, Dark Lily.
5: Bonjour.
0: On va passer une vieillerie de votre choix, de ton choix, Ruban, je pense.
4: C'est en effet un choix que j'ai fait, qui... Voilà, c'est une vieillerie, mais c'est parfaitement d'actualité, toujours d'actualité, et puis c'est en lien profond avec le thème.
0: Et après, on entre dans le vif du sujet.

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2: Et voilà, c'est Frissons. Alors, on n'a pas vraiment fait beaucoup d'émissions sur le sexe, Ludo.
3: C'est vrai.
2: On a parlé de sexe
3: hors antenne, on en parle beaucoup.
2: Ouais, ouais.
3: Pas beaucoup, non, c'est même pas vrai. Mais non, des émissions consacrées, je ne m'en souviens pas alors.
2: Voilà, ben, il faut une première à tout. Donc Ruban, c'était ton choix. Boris Vian, je crois que c'est Magali, comment elle s'appelle ?
4: C'est une excellente question. C'est le nom de la choriste que tu me demandes ?
2: Ben c'est une chanson écrite par Boris Vian, qui écrivait surtout pour des interprètes. Il chantait assez rarement. Ça date de 1956. Je n'ai plus le nom de l'interprète.
4: Je ne pourrais pas t'aider, malheureusement.
2: Okay.
4: Ma connaissance musicale n'est pas assez pointue.
2: Faisons comme si je ne t'avais pas posé la question.
4: Voilà,
2: mais
4: pouf, pouf.
2: Pourquoi ce choix ? Est-ce que ça correspond pour toi au BDSM et puis...
4: Alors moi, en tant que pratiquant, je trouve cette chanson particulièrement intéressante parce qu'elle elle met vraiment en évidence une incompréhension possible entre un désir qui est exprimé, fais-moi mal Johnny Johnny, et un désir qui est mal compris et mal reçu par son interlocuteur, qui s'imagine qu'il s'agit effectivement de violence physique. Et c'est vrai que ça pourrait, on pourrait s'imaginer que c'est le contenu de la demande, mais le type de douleur que demande cette femme n'est clairement pas associé aux violences domestiques et physiques que cet homme semble avoir à l'esprit quand on lui demande de lui faire mal. Donc voilà, ce que je trouve intéressant dans cette chanson, c'est qu'elle met vraiment en scène cette incompréhension qui traverse malheureusement tout le milieu et qui nourrit, disons, les préjugés négatifs que les gens peuvent avoir sur les pratiques BDSM.
2: Tu es d'accord, Dark Lily ?
5: Je trouve très intéressant cette analyse parce que moi, je l'avais découverte seulement il y a quelques jours, cette chanson, et moi, j'imaginais une autre scène. J'imaginais une femme qui demandait simplement une expérience sexuelle fougueuse, sauvage. Mmh. Et c'était sa façon de le demander et que le gars en face n'a pas pu maîtriser son énergie.
2: Il est allé trop loin.
5: Et qu'il était un peu trop bourrin. Et que du coup, il lui a fait mal pour de vrai. Alors que c'était pas vraiment ça qu'elle demandait. Moi, je l'ai compris comme ça, mais en écoutant ce que dit Ruban, je me dis, mais c'est tout à fait...
4: Il se trouve que ça répond à des situations, des témoignages que j'ai pu collecter de personnes qui se sont retrouvées dans cette situation, de quelqu'un qui leur demande d'être plus fougueux, plus physique, et qui ne savent pas comment interpréter cette demande, qui sont à la fois, ça va contre leur éducation et contre tous leurs principes. Et donc, il y a un moment d'incompréhension là, qui... Pourtant, je crois qu'il existe un chemin pour comprendre la demande qui est exprimée et être capable de la recevoir comme elle est exprimée. Quoi.
2: Alors, en parlant de chemin, peut-être... Peut-être vous pouvez commencer par nous raconter qui vous êtes et ce qui vous a amené à pratiquer le BDSM. Et d'ailleurs, on n'a même pas vraiment défini le terme. Je crois qu'il fait un peu polémique. Tout le monde n'est pas forcément d'accord sur le sens.
4: Alors, je serais ravi de déplier cet acronyme qui est un petit peu touffu. Dont on peut se demander s'il est véritablement fondé dans sa conception. Le B de BDSM vaut pour le bondage. Le bondage, quand un francophone entend ce mot-là, il s'imagine qu'il est question de contrainte physique. On associe ça aux attaches, à la restriction physique. Mais pour les anglophones, le terme bondage a une connotation plus large, qui vient de leur histoire médiévale, et qui qualifie le lien qui s'établit entre un seigneur et son féal. Donc c'est une relation d'abord abstraite, c'est d'abord un lien, une association abstraite, qui ensuite a pris progressivement le sens de contrainte physique. attachés avec des cordes, avec des ceintures, avec des... Donc, la contrainte pendant la relation sexuelle, voilà, malheureusement, à quoi c'est un petit peu réduit le terme de bondage aujourd'hui. Le D de BDSM vaut, pour certains, signifie domination, pour d'autres, signifie discipline. Donc il y a des débats internes à l'intérieur de la communauté, il y a des gens qui choisissent de charger ce D d'un sens différent. Le S, lui aussi, a une valeur double, il vaut pour évoquer la soumission sexuelle, ou sexuelle ou pas sexuelle d'ailleurs, la soumission, et le sadisme. Là, c'est deux termes qui sont vraiment pas proches, qui n'ont même pas grand-chose à se dire mutuellement, quoi. Donc c'est un peu compliqué, cette superposition des S. Et enfin, le M vaut pour masochisme. Là aussi, le masochisme, il faudrait en parler en détail, parce que on associe...
2: On aura le temps d'y revenir, ouais.
4: Voilà, on associe spontanément le masochisme au plaisir ressenti dans la douleur. Ça, c'est l'algolanie. Il y a un terme déjà spécifique pour ça. Donc le masochisme, c'est plutôt la recherche du plaisir dans la souffrance, au sens soit physique, soit psychologique. Donc il peut y avoir une dimension d'humiliation, par exemple, qui serait vécue comme une douleur morale, on va dire. Et de l'autre côté, les pratiques qui génèrent des douleurs physiques, qui sont, voilà, comme je le disais, l'algolanie.
2: Mais peut-être, bon, je vous propose peut-être de revenir un peu sur les définitions et ce que ça recouvre en termes de pratiques plus tard. Donc, toi, Dark Lily, qu'est-ce que tu veux bien nous dire de toi ? Tu te définis comment ? Pourquoi t'es là, quoi ?
5: Je suis là parce que j'ai été gentiment invitée par Ruban. Qui m'a dit que ce soir on allait parler BDSM et que c'était l'occasion d'expliquer comment je suis entrée dans ce monde-là, pourquoi j'explore cet univers-là.
2: D'accord.
0: Et donc
4: comment la rencontre s'est faite ? Comment est-ce que tu as découvert ce milieu-là ? Est-ce que tu peux nous
2: déjà,
4: en faire le récit ?
2: Déjà, peut-être la première fois que tu as eu l'idée, ou comment est-ce que tu as peut-être lu Sad, ou alors tu as vu un film, ou alors quelqu'un t'a parlé, comment ?
5: En fait, sans rien avoir lu, je me souviens que dès l'adolescence, j'avais déjà des fantasmes de contraintes dans l'intimité, dans la sexualité. Mais je ne connaissais pas du tout cet univers. Je me rappelle avoir eu des attirances pour ça, mais être complètement dans l'inconnu. Et c'est en 2022 ou 2023, je ne sais plus, que j'ai vu une publicité pour un atelier de Shibari dans une boutique BDSM à Paris.
2: Tu peux expliquer un peu, Ludo et moi on sait très bien, mais pour les auditeurs, Shibari.
5: Alors le Shibari est... à l'origine un art japonais, un art de la guerre japonais. Aujourd'hui, il est plus utilisé d'une manière soit artistique, soit érotique, soit encore juste pour vivre des moments presque de soins, en fait. On utilise des cordes en fibres naturelles et on s'en sert pour s'attacher, se contraindre, se sentir contenu. Enfin, on peut l'utiliser pour plein de choses différentes, en fait. Et là, il y avait un atelier de proposer dans une boutique bien connue à Paris. Et j'ai fait l'aller-retour juste pour ça, de la Bretagne jusqu'à Paris, pour cet atelier. Et j'ai adoré cette expérience.
2: D'accord.
5: Je ne l'ai pas pratiqué pendant les années qui ont suivi, jusqu'à ce que je commence une formation. Il y a quelques mois après, une formation où on apprenait les érotypes. Et on y apprend énormément de choses, y compris les façons de se connecter intimement d'une manière transgressive, comme on le dit dans le vocabulaire de cette formation, donc les sexualités non conventionnelles. Donc là, j'ai commencé à être initiée à...
2: Et
5: à
2: c'est une formation qui est dispensée par une association, par...
5: Non, par une super chercheuse française qui s'appelle Laura Pinson.
2: D'accord.
5: Et qui a fait plus de 10 ans de recherche sur 3 continents différents. Et elle a observé qu'on avait plusieurs énergies en nous, plusieurs forces de vie, que c'était universel, que chaque être humain était porteur de ces énergies-là. et que lorsqu'on a l'érotype transgressif qui nous influence beaucoup dans notre sexualité, on peut être attiré par le BDSM, entre autres.
2: D'accord.
5: Voilà.
2: Donc, je dirais, voilà, plutôt une approche, au départ, intellectuelle, quoi. Une envie de te sonder toi-même.
5: Une envie d'explorer.
2: T'as pas commencé par sortir dans un club, t'as commencé par une formation.
5: Ouais.
6: Enfin, il y avait au préalable un désir à l'adolescence. C'est ensuite que la formation et un certain discours est venu rencontrer ce désir. Mais le désir était premier.
5: Oui. Mais j'avais senti aussi dans mon couple de l'époque le plaisir quand mon partenaire mettait sa main sur mon cou et commençait un peu à m'étrangler. Je sentais que ça m'excitait, que j'aimais ça. Ou quand il avait des paroles qui montraient un peu une autorité, ça me plaisait beaucoup. Et du coup, j'avais envie d'explorer ça, j'avais envie d'aller plus loin. Et cette formation m'a apporté tout ce qu'il fallait pour déjà nourrir mon mental à cet endroit-là, et puis me sentir en sécurité pour aller explorer plus tard toute seule. Et après, c'est moi qui, toute seule, suis allée dans des milieux, je suis allée en club libertin toute seule pour découvrir ce que c'est. Et plus tard encore, je suis allée dans un festival de tantra où j'ai découvert le shibari tantrique, donc avec une autre intention. Et pour la première fois, c'est moi qui ai encordé quelqu'un, alors que jusque-là, c'était toujours moi qui étais encordée.
2: D'accord.
5: Et là, je me suis dit, en rentrant en Bretagne, je voulais absolument avoir des cours de shibari pour pouvoir pratiquer. Donc j'ai appelé le club libertin près de chez moi pour leur demander s'ils connaissaient un prof de shibari. Ils m'ont dit non, mais allez sur tel réseau social et là vous trouverez votre bonheur. Donc je me suis inscrite sur cette plateforme, je sais pas si je peux la nommer ici.
2: Bah si,
3: bien sûr.
5: C'est Fet Life.
2: D'accord.
5: Et là, pendant quelques mois il s'est rien passé, mais ensuite j'ai vu qu'il y avait un Munch and Play proposé pas très loin de chez moi.
2: Munch and Play, ça je donne ma langue au chat.
4: Ça demande peut-être un petit cadre, une explication pour les personnes qui n'ont jamais entendu parler. Un munch, dans le contexte BDSM, c'est une rencontre d'information. Un moment qu'on propose dans un lieu public pour mettre en commun, disons, les parcours, les recherches des uns et des autres, et puis essayer de dispenser ici et là quelques conseils de sécurité un peu pour avoir un parcours qui soit le plus harmonieux possible à l'intérieur du BDSM, quoi. Et certains de ces munchs se concluent par un petit moment de pratique, et donc on crée cette association d'un munch and play, puisque précisément le vocabulaire américain s'est invité beaucoup dans le BDSM ces 10 dernières années du fait de la prééminence de ce site là, FetLife, un site canadien qui agit culturellement sur le milieu et fournit des termes malheureusement souvent anglo-saxons, alors que leurs équivalents français existent, ils sont tout à fait pertinents, mais il y a un effet de domination culturelle qu'on ne peut que constater qui nous vient d'outre-Atlantique. Et donc le Munch and Play, c'est un moment où on peut à sa guise discuter, collecter quelques informations et, si on s'en sent le courage, passer à la pratique.
2: Ok. T'as des questions, Vivian ?
6: Non.
2: Non ?
6: Non, je me demandais si toi t'aurais des questions ou si moi j'y échapperais.
2: Non, mais je découvre. Alors j'ai été alimenté avant cette émission, notamment par Vivian qui a quand même écrit quelques articles sur le sujet. Ruban, j'ai lu aussi une sorte de récit anecdotique, autobiographique d'un certain Maître Georges.
4: Alors c'est juste, moi j'ai un parcours très très particulier dans ce milieu, je dois faire un effort pour me représenter ce qu'a pu être le parcours de Dark Lily par exemple, parce que pour moi personnellement ça s'est passé d'une manière très différente. Je n'ai pas vraiment eu le temps de me poser des questions à propos du BDSM, c'est simplement j'ai découvert à l'âge adulte, à 26 ans, que mon père était très engagé dans ses pratiques et qu'il avait même constitué autour de son action, une communauté, la communauté du Triskel, qui...
2: C'est-à-dire il a fait une sorte de coming out en famille.
4: Exactement, c'est-à-dire qu'il a réuni ses enfants une fois qu'ils étaient tous adultes pour pouvoir leur dire, ben, écoutez, il y a toute une facette de mon existence que vous ignorez.
2: Parce que Maître Georges, donc là... Et ton père.
4: C'est ça, c'est ça. Donc je l'ai découvert. Je l'ai découvert vraiment dans ces circonstances-là, c'est-à-dire une réunion de famille. J'ai quelque chose à vous dire, quelque chose qui m'importe.
2: Et alors la réception
4: Elle a été extrêmement variée, parce qu'on est une fratrie, c'est une famille nombreuse, hein, donc il y a eu tout un arc-en-ciel de réactions différentes. Mais la mienne, ça a été c'est quand, c'est où
3: je veux, c'est à quelle heure hein
4: c'est ça, je veux le voir, je veux savoir de quoi il s'agit. Voilà, moi j'ai toujours été assez curieux des milieux underground et interlope, tous les espaces un peu cachés.
2: Mais tu dis que tu avais 26 ans quand ton père fait cette révélation, ça veut dire... Oh. Avant, tu avais été attiré
4: Avant, j'avais des un peu à la manière de Dark Lily, j'avais des pratiques un peu que j'appelle aujourd'hui un peu sauvages. C'est-à-dire que je faisais des choses dans ma vie intime que je m'expliquais mal et dans lesquelles je n'avais pas de contexte et rien à quoi les raccrocher, surtout aucun interlocuteur, personne à qui en parler. Et donc, il y avait des désirs qui me traversaient. Mais dont la majeure partie, je l'ai gardé pour moi, parce que il me paraissait impossible qu'un partenaire puisse y trouver son intérêt et puisse me dire oui. Donc à partir de là, je m'étais résolu à abandonner, en fait, garder ça dans un petit coin de ma psyché, et puis tant pis, quoi. Mais cette révélation-là m'a offert une voie. Vraiment, je peux le dire rétrospectivement, royal pour découvrir ce monde dans sa meilleure version. C'est-à-dire que voilà, quand j'ai demandé c'est où, c'est quand, mon père m'a répondu je fête mon anniversaire dans un mois et demi. Tu n'as qu'à venir et puis tu verras bien.
6: Et t'avais pas envie de tester, mais genre dans des soirées où il était pas. Ouais, voilà.
4: Alors ça m'a effectivement posé un certain nombre de questions. Je me suis demandé où est-ce qu'on est sur la carte de l'inceste là.
6: Mais, c'était le sous-entendu de ma question.
4: En réalité, c'est des soirées qui ce qui m'a frappé le plus fort quand j'ai découvert
2: c'est ton père.
4: C'est le degré de civilité, de civilisation même de ces soirées-là. C'est-à-dire que c'est des soirées où on veut rendre possible des choses qui sont absolument extraordinaires au sens hors du commun. Et c'est pour rendre possible ces choses-là, il faut un degré d'explicitation dans les relations humaines, de littéralité. Faut être capable d'exprimer son désir avec une telle clarté qu'il emporte l'adhésion de l'auditeur, que l'auditeur est d'accord d'essayer, parce que c'est demandé sans arrière-pensée, sans agenda caché. Et moi, ça m'a frappé de civilisation, en fait. Je me suis dit, voilà la sexualité, le type de sexualité que j'aurais aimé traverser comme adolescent, plutôt qu'un espace plein de non-dits et de sous-entendus et de difficultés à savoir ce que veut ou ce que pense l'autre même de soi. Donc, et là, tout d'un coup, on me présente un monde où, si on a le cran et le front de demander, on a de bonnes chances d'obtenir. Et ça m'a énormément marqué, parce que c'est des lieux où la nudité est possible, par exemple pour une femme, pendant toute la soirée, sans que jamais ni un geste déplacé, ni un regard même désagréable, un male gaze, ne puisse se poser sur la personne. C'est vraiment un lieu de respect de la particularité de l'autre.
2: Mais alors, enfin, je trouve ça très intéressant ce que tu racontes, mais je me demande s'il n'y a pas une contradiction aussi, c'est-à-dire que d'un côté, il y a l'évocation de la souffrance comme pouvant devenir un plaisir. Quand on n'y connaît rien, on imagine, bon, on a parlé de bondage, mais on imagine le martinet, le fouet, etc. Et en même temps, toi, tu mets en avant ce sentiment, au contraire, de grande sécurité. Est-ce qu'il y a une contradiction, ou comment elle est gérée?
4: Il y a effectivement un paradoxe, mais qui n'est pas une contradiction. C'est-à-dire, c'est vrai d'énormément de choses dans le BDSM, c'est-à-dire que la manière dont les choses se présentent à nous doit être repensée, réfléchie, parce que il y a souvent des inversions internes. En réalité, il y a quelque chose de l'ordre du carnaval. C'est-à-dire que les rôles qu'on se donne, et qu'on prend en charge, vont complètement renverser la réalité qu'on traverse. Comment expliquer ça d'une manière très claire? C'est un peu comme de porter un costume trois pièces. Quand on porte un costume trois pièces, on se sent un petit peu ridicule de tout d'un coup changer de manière de se vêtir. Mais on se rend compte rapidement que quand on porte un costume trois pièces, on se comporte différemment. On se comporte d'une manière qui honore le costume dans lequel on se trouve. C'est-à-dire qu'il y a une transformation de soi qui s'opère par la fabrication du personnage qu'on met en scène. Et donc tout cela est très... c'est une scène symbolique, c'est une scène... c'est vraiment un espace qui n'est pas tout à fait la vie, qui n'est pas tout à fait le théâtre, qui est à mi-chemin entre ces deux espaces. Et donc ça peut être très transformatif sur la vie personnelle, parce que c'est à la frontière entre ces deux mondes, quoi.
2: On s'offre une petite pause musicale avant de poursuivre, c'est ça Ludo ton
3: signe ? Oui, c'est ça, oui.
2: Ok, je t'ai dénoncé.
6: Il y a rarement eu une émission aussi sérieuse. Avec Marie Messmer, on était plus détendu.
4: On veut pas plomber l'ambiance non plus.
3: Bah non, c'est parfait. Qu'est-ce qu'on écoute ?
4: Eh bien, moi je proposerais volontiers qu'on entende Fistful of Love de Anthony and the Johnsons. Et pour les anglophones, tendez l'oreille et appréciez le propos de l'artiste. Et vous verrez que... ça parle de BDSM et ça parle d'amour aussi. 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

0: dans Frisson avec les membres de l'Anneau de Justine, donc association liée à la communauté BDSM. Et donc on parlait notamment juste avant cette pause musicale des raisons qui font que des gens peuvent rechercher des formes de douleur ou de souffrance, des raisons à la fois subjectives ou peut-être plus philosophiques. Je ne sais pas si Dark Lily, par exemple, tu as des choses à en dire.
1: Oui, des choses que j'ai eu beaucoup de plaisir à découvrir, à comprendre au travers de cette formation dont je vous ai parlé. C'est que déjà, dans le cerveau, apparemment, la zone de plaisir et la zone de douleur se touchent. Ce qui fait que faire la différence entre une sensation de plaisir et une sensation de douleur peut être parfois compliqué. Et du coup, voilà, rien que d'avoir une douleur peut faire ressentir finalement du plaisir. Et puis, il y a aussi le fait que dans notre passé, on a tous eu un certain rapport à l'autorité. Et donc, on a tous eu des moments où on a été dans l'impuissance, où on a été puni, où on nous a interdit des choses. Et le fait d'aller rejouer une scène de souffrance, de douleur, où on avait perdu notre pouvoir et notre puissance, bien, ça permet d'en reprendre le contrôle. C'est-à-dire, ok, maintenant j'ai mal, mais c'est moi qui le choisis. Et je choisis l'intensité, je choisis la durée, je choisis quoi, quand, qui.
0: Ouais, justement, à ce sujet, un des livres de la littérature BDSM qui va le plus marquer, c'était celui de Vanessa Duriez, qui s'appelle Le Lien, donc qui était une jeune femme qui a écrit ça, elle avait une vingtaine d'années, elle est morte très jeune d'un accident de voiture d'ailleurs quelques années plus tard. C'était dans les années 90, et le livre commence notamment par une rupture familiale quand sa mère découvre, en fouillant dans ses affaires, des photos d'elle dans des séances SM. Et le livre parle notamment des violences donc, que cette jeune femme a subies dans son enfance. Mmh. Et je trouvais le geste très intéressant. Déjà, c'est une manière de renvoyer la société à sa propre responsabilité. Mmh. Sur des sujets qui ont rien à voir avec le BDSM, mais par exemple dans les mémoires de Jacques Mérine, par exemple, c'est quelque chose qui m'avait intéressé. Quand il dit à la société, mais qui êtes-vous pour juger, en fait? Vous me reprochez d'avoir séquestré quelqu'un alors que vous mettez des milliers de gens en prison. Mmh. Et d'ailleurs, vous me reprochez d'utiliser les armes, mais c'est l'État, en fait, qui m'a envoyé à l'armée et qui m'a appris à manier les armes. Et en fait, que faites-vous, vous qui jugez, en fait? Et donc là, à ce moment-là, de renvoyer le pouvoir familial à ses propres responsabilités, à sa propre violence qui là pour le coup n'est pas consentie, et avec ce truc de qui êtes-vous pour juger, et aussi de montrer l'origine d'un désir, parce qu'en fait dans une littérature SM peut-être un peu plus ancienne, la soumission féminine n'était même pas questionnée. Par exemple, dans Histoire d'eau, on n'explique pas pourquoi une femme est soumise, parce que c'est un texte des années 50, je crois, et en fait, la question limite ne se pose même pas, en fait. C'est à partir des années 80-90, justement, des textes écrits par des femmes parlent justement de pourquoi ce désir de soumission et du fait de
2: Histoire
0: reprendre
2: d'eau,
0: du
2: c'est une autrice
3: C'est une autrice,
0: ouais. Ouais, c'est Pauline Réage.
3: Alors, ce qu'il faut savoir d'Histoire d'eau, hein, c'est que ça a été écrit par Pauline Réage pour plaire à son amant. Mais qu'elle elle n'a jamais rien vécu quand elle écrit ce livre, qui est l'Histoire d'eau, qui est fondateur pour la génération qui nous précède, hein, qui a été leur équivalent du Fifty Shades of Grey, et qui est quand même de qualité littéraire bien meilleure. Ce texte-là, il est écrit par quelqu'un qui ne se nourrit que des fantasmes et des idées qu'elle se fait sur ce milieu. C'est pas en confrontation avec une expérience directe. Et donc, c'est vraiment un petit présent qu'elle fait à son amant et qui aura connu un énorme succès de librairie simultané d'une interdiction dans pratiquement tous les pays du monde. C'est-à-dire que c'est un ouvrage qui a été mis à l'index partout sur la planète, parce qu'il contient justement, comme tu le disais Vivian, quelque chose de très corrosif pour la société. C'est que si on choisit librement son maître, on ne respecte plus les maîtres qu'on a choisis pour nous. Et donc il y a ce renversement, en fait, qui reste à l'œuvre encore aujourd'hui.
0: À cette époque, j'ai l'impression que ça reste implicite dans Histoire d'eau, alors que ça devient explicite dans une autre littérature SM à partir des années 80-90, où à la fois on explicite la raison du désir, et aussi on explicite cette forme d'ironie qu'il y a, c'est-à-dire de montrer qu'il y a quelque chose de l'ordre de la mise en scène de l'ordre de l'arbitraire dans la domination et la soumission, c'est-à-dire que ce sont des rôles, et donc si on extrapole, ça peut venir justement reconfigurer tout un discours disant que bah, si les gens sont à leur place, c'est parce que c'est leur nature, ou c'est parce qu'ils l'ont mérité, etc. Là justement, en caricaturant les rapports de pouvoir, l'ESM peut nous pousser à montrer le caractère quelque peu arbitraire ou de l'ordre du rôle des rapports de pouvoir, et aussi en les explicitant, il peut devenir une source de plaisir, parce qu'en fait, dans nos relations, dans nos formes de désir, à des degrés divers, on est toujours influencé par des formes de pouvoir. On trouve une personne attirante parce qu'elle parle bien, parce qu'elle a fait tel ou tel acte en public ou en privé, parce qu'elle se met en avant, parce qu'elle a des formes de savoir, de relations sociales, etc. Enfin, y a énormément de formes de micro-pouvoir dans toutes les interactions. Enfin, faire rire quelqu'un, ou allumer la lumière, ou parler de telle manière, ou conseiller telle œuvre, c'est une forme de pouvoir. Et donc, l'expliciter, ça, ou jouer de dessus, ça peut être une forme de pouvoir et aussi de renversement. Enfin, tu parlais tout à l'heure justement du carnaval, et j'ai un manque dans le SM, il y a, enfin je dis, j'ai l'impression que je ne l'invente pas, mais il y a quelque chose de l'ordre de, on est quand même souvent sur un fil, c'est-à-dire que la personne qui se soumet va avoir une sorte de demande, demande d'avoir soit telle ou telle pratique, soit telle ou telle relation, etc. Et la personne qui la domine va en partie se soumettre à cette demande de la personne qui se soumet, et en même temps, il faut quand même instaurer une domination. Et c'est pour ça justement qu'il va y avoir parfois, souvent des discussions avant sur par exemple les pratiques qui vont être acceptables ou non. Aussi, il y a dans des pratiques très souvent, pas toujours, hein, chacun fait bien ce qu'il veut, mais souvent un safe word, c'est-à-dire un mot qui signifie là il faut arrêter, là, c'est-à-dire c'est pas comme dire j'ai mal, ou la personne qui domine peut dire fais un effort. Non, là ça veut dire stop, on arrête vraiment.
2: Moi je connais le safe word de Ludo.
0: C'est quand il dit là on fait une pause, on met de la musique.
3: Ananas.
0: et donc le safe word, donc il sert à donner une plus grande liberté pour que justement la personne qui domine puisse à la fois se soumettre à la demande de la personne qui se soumet, mais en même temps aller quand même assez loin. C'est-à-dire que si on veut vraiment que les deux prennent du plaisir, l'un à être dominé et l'autre à dominer, il ne faut pas exactement que ce soit uniquement ce que la personne qui est dominée demande. Il faut qu'il y ait quand même quelque chose un peu en plus, soit un peu plus, soit une pratique un peu différente, etc. Mais en même temps, il faut qu'il y ait quand même une prise de risque, qu'il y ait une forme d'autorité. Et en même temps, on peut ou on doit baliser ça pour à un moment qu'on soit pas dans le déferlement de violence, ou alors dans quelque chose qui même involontairement va faire violence à l'autre parce qu'il s'attendait pas à ce que ça aille à ce point-là, etc.
2: Moi, ça me fait beaucoup penser au jeu de rôle.
3: Alors c'est un jeu de rôle.
2: Voilà,
3: c'est un
2: ça.
3: Jeu de rôle pour adultes.
2: Avec l'idée que dans le jeu de rôle, le fait qu'on soit en train d'incarner un rôle et donc de jouer doit un petit peu s'oublier, sinon évidemment ça perd tout son sel.
3: Tout son sens.
0: Mais là il y a un vrai plaisir, un vrai désir, c'est-à-dire que c'est quand même vraiment nous, quoi. D'un sens c'est un jeu, et de l'autre côté c'est vraiment notre propre désir et notre propre personne.
3: Là, par rapport au jeu de rôle, je voudrais apporter une petite nuance, c'est que c'est un jeu de rôle qui est effectivement transformatif. C'est-à-dire que c'est un jeu de rôle qui a un impact sur notre vie réelle de tous les jours. Et donc c'est un jeu de rôle particulier, parce que c'est un jeu de rôle où il y a des enjeux authentiques. C'est-à-dire que dans ces relations-là, on se transforme dans le sens où on se découvre, on conscientise ses désirs, et au lieu de les maintenir dans une zone un petit peu floue qu'on ne regarde pas, eh bien on les prend bien en tête. On les assume, on commence par les assumer, et ensuite on voit quelle part dans ces désirs est potentiellement, quelle est la part qu'on peut mettre en œuvre concrètement. Évidemment, il y a une part qui reste absolument fantasmatique et qui doit le rester, quoi, qui c'est des idées comme ça, parasites, qui traversent l'esprit, qui sont irréalisables, mais il y a une partie de ces idées qui peuvent avoir lieu. Et quand ces idées-là, on arrive à les mettre en œuvre, on récupère sur son existence un pouvoir réel, authentique, qui n'est pas juste une symbolique de pouvoir. On est dans l'action, on est porté et tourné vers l'action. Et à ce moment-là, on est obligé de se rendre compte que le rêve qu'on a fait, la fantaisie qu'on avait en tête, nous a transformés concrètement, physiquement, comme personne, comme individu. Et donc, c'est un jeu, mais c'est un jeu particulièrement important. C'est un jeu, c'est comme la roulette russe, quoi. C'est un jeu où il ne faut pas y jouer à la légère.
2: Donc, tu sembles partager Dark Lily, mais tout à l'heure, tu avais des propos qui étaient presque de l'ordre du thérapeutique.
1: Ah oui, complètement. Pour moi, ces jeux-là ont vraiment une fonction thérapeutique, si on le souhaite. Et c'est ce que j'ai expérimenté. Tout à l'heure, Ruban parlait de la comparaison avec le carnaval. La fonction du carnaval, c'était d'apporter un rééquilibre dans la psyché de tout le monde et de la société. Ça permettait, en fait, si pendant toute l'année, on a une posture de maître ou une posture d'esclave pour de vrai, eh bien, ce jour-là, on pouvait inverser les rôles. Et ça faisait une soupape. Les hommes pouvaient se déguiser en femmes et inversement. Et ça faisait du bien, en fait. Et du coup, ça soulageait. Et ça donnait l'impression, j'imagine, que quelque part, on reprenait contrôle aussi sur sa vie. Et puis, dans mon expérience aussi, j'ai remarqué l'aspect thérapeutique de ces jeux-là.
2: Ça veut dire que pour toi, tu expliquais, enfin j'ai retenu que tu expliquais que peut-être il y avait le fait de rejouer des humiliations, des punitions vécues dans l'enfance, mais en les rejouant volontairement, donc en reprenant en fait le contrôle sur ces, je sais pas si on peut dire traumatismes de l'enfance. Et donc toi, tu fais un travail parallèlement, ça veut dire que tu comprends des choses qui se sont jouées dans ton enfance grâce aux pratiques aujourd'hui, et tu as la sensation de te réparer ou de...
1: Complètement, oui. Oui, déjà j'ai le fait de me permettre de m'adonner à ces jeux-là fait que je trouve à l'intérieur de moi l'énergie de l'audace d'aller au-delà de mes propres limites ou des limites extérieures. Et ça fait que dans ma vie au quotidien, je peux maintenant, je sais où trouver cette énergie en moi pour aller au-delà. Déjà, ça c'est énorme.
2: Moi j'ai l'impression que c'est un discours qu'on entend, et en travaillant un peu l'émission, je me rendais compte aussi, dans ce qu'on trouve sur Internet ou dans les livres qui sont proposés, parfois il peut peut-être y avoir un peu une dimension, un peu développement personnel qui, moi, me parle pas du tout.
3: Alors, moi je n'oserais pas le terme thérapeutique. C'est-à-dire que quand on parle de thérapeutique, il y a une recherche de soins, de retrouver un équilibre sur un point donné, mais on peut pas vraiment savoir ce que le BDSM va nous apporter avant de l'expérimenter. Et donc c'est plutôt une démarche d'épanouissement,

0: du côté du dominant. Donc, c'est-à-dire que au lieu d'avoir un grand bouillon de choses un peu abstraites, eh bien, on dissocie les choses qu'on choisit de mettre en valeur, qu'on choisit de derrière lesquelles on se tient véritablement, quoi. Donc, c'est globalement, quand ça se passe bien, ça fait du bien. Et donc, c'est d'où la tentation d'appeler ça thérapeutique. Mais je pense que si on vient avec l'idée de soigner tel ou tel aspect de sa personnalité dans ce contexte-là, on risque d'être déçu. Il y a quelque chose d'autre qui va se passer, mais peut-être pas ce qu'on attend, quoi, ce qu'on en met en...
1: Oui, c'est pas systématique. Ça dépend de l'intention.
0: Ouais, c'est un peu la petite nuance que je poserai là, quoi. En tout cas, c'est pour reprendre ce que tu disais, Vivian, ça restaure une puissance qui est opérante, c'est-à-dire qu'il y a une échelle qui est à l'échelle de ce que chaque individu peut et qui lui rend les moyens que la symbolique lui retire perpétuellement, quoi. C'est-à-dire que presque partout, on nous fait sentir qu'on est impuissant, superflu, isolé, incapable de quoi que ce soit. Là, tout d'un coup, on se rend compte que si on y met un petit peu de notre volonté, de notre temps, on peut concrétiser des rêves. Donc peut-être que là, il y a un espoir pour des actions collectives même.
2: Ouais, je pense que depuis tout à l'heure, on est un peu sur un fil, parce qu'à la fois, on cherche à rendre l'expérience partageable et compréhensible à des personnes qui ne la vivraient pas. Donc on est obligé un peu de monter en généralité et de dire, vous pouvez bien comprendre parce que visibiliser le rapport de pouvoir qu'on a tous subi, et puis tel élément où ça peut mettre un traumatisme à distance ou en faire autre chose, ou un truc dont on n'a pas parlé, c'est simplement vivre son corps différemment, c'est-à-dire un plaisir sexuel ou physique qui ne soit pas localisé dans certaines parties du corps génital, mais qui traverse la totalité du corps, ou qui nous fasse vivre ou ressentir notre corps différemment. Ça, c'est un truc dont on peut parler. Après, c'est vrai que moi, j'ai toujours une sorte de méfiance, pour plusieurs raisons, vis-à-vis des discours qui vont à tout prix vouloir nous en montrer l'intérêt. D'abord, je me dirais qu'une relation, elle a pas d'autre but qu'elle-même. Voire, je peux me méfier des gens qui vont dire « Mets-toi en relation avec moi parce que je vais t'apporter ça, je vais t'apporter ça, et grâce à moi, tu te sentiras mieux. » Bon, c'est un peu un red flag, comme disent les jeunes.
0: Ouais, tout à fait.
2: Et aussi, ou alors on peut l'interpréter quand des gens vont dire, je sais pas... être en relation avec quelqu'un qui m'a ordonné d'arrêter de fumer, ça m'a aidé à arrêter de fumer. Oui, mais dans quelle mesure mettre ça en avant, par exemple, ça va pas être chez des gens une manière de se justifier auprès de la société pour dire non, mais cette relation que vous dites bizarre et pathologique, m'a servi à être mieux, en meilleure santé, ou à faire quelque chose qui est plutôt bien vu, arrêter de fumer, donc arrêter de m'emmerder, quoi. Il peut y avoir de ça. C'est pour ça que justement, moi, j'ai préféré prendre le contre-pied en parlant de Vanessa Duriez, qui juste renvoyait la société à sa propre responsabilité sans montrer patte blanche. Et aussi, moi, il y a un truc qui m'inquiète un peu, ou alors déclenche en moi un certain agacement, c'est à l'intérieur du milieu BDSM une volonté d'avoir l'air respectable en le visibilisant et en le normalisant, avec toute la polysémie qu'il peut y avoir dans le terme normalisé, c'est-à-dire faire en sorte que ce soit moins stigmatisé, mais aussi faire en sorte que ce soit plus normal. Et si on fait des analogies avec toute l'histoire en fait de la sexualité, on voit que le fait de visibiliser des pratiques, ça va souvent avec le fait de porter dessus un discours médical, un discours juridique, de visibiliser certaines choses et pas d'autres, donc pas les pratiques les plus bizarres, pas les pratiques les plus minoritaires, pas celles des communautés les plus précaires, les plus marginalisées, etc. Et aussi les mettre en discours, c'est-à-dire dire comment faut faire, dire ce qu'il faut faire, tenir un certain discours autour de la sécurité, et surtout autour de l'intérêt. Et on entend tout un charabia, par exemple, de personnalités un peu médiatiques, type Axel de Sade, par exemple, qui était la semaine dernière sur Radio Nova, ou qui passe dans Combini parce qu'elle a un discours calibré pour Combini, en fait, à base d'un charabia de développement personnel, du genre devenir la meilleure version de soi-même, etc. Et c'est-à-dire, et par ailleurs, elle a créé une entreprise, par exemple, elle vend des formations pour dire ce qui doit être le BDSM, et ensuite elle va calibrer un discours pour vendre son machin. Mais on peut se dire, bon, c'est pas n'importe quelle partie de la communauté BDSM qui va en créer une entreprise, c'est pas n'importe laquelle qui va passer sur Combini. Évidemment, elle va visibiliser certains trucs un peu propres sur soi, elle va au nom de l'autorité, au nom de la peur de l'agression, dire comment il faut faire, dire ce que ça doit être, et elle va avoir...

0: le discours calibré pour passer dans certains médias, du genre la meilleure version de soi-même, c'est-à-dire en gros être plus productif, être un être plus stable pour fonctionner en société. Et c'est pas ça qui m'intéresse.
1: Ouais, j'entends ce que tu dis, mais c'est vrai que moi j'ai parlé de l'aspect.
0: Non, c'était pas du tout ça.
1: Ouais, mais j'entends ce que tu dis et c'est intéressant parce que moi j'ai mis ça en avant parce que c'est mon dada. En fait, j'adore tout ce qui est recherche de sens, croissance individuelle, etc. Mais les pratiques BDSM peuvent parfaitement être abordé juste par le prisme du plaisir, juste comme amplificateur de plaisir d'une sexualité plus classique, plus conventionnelle. Tout simplement, ça peut être juste pour s'amuser, en fait. C'est largement suffisant comme raison pour y aller, ou alors ça peut être juste la curiosité qui nous y emmène.
0: Ah oui, non, je précise que justement, je ciblais certains discours et pas le tien, et par ailleurs, contrairement à quelqu'un comme Axel de Sade, toi, tu parles de toi et de ton plaisir. Elle parle des autres et de comment ils doivent se comporter, pas d'elle.
2: En même temps, il faut comprendre ces postures de démocratisation comme un moment historique pour le milieu BDSM. Il faut se rendre compte, il faut se souvenir qu'il y a moins de 15 ans de ça, on était les victimes d'une discrimination terrible. C'est-à-dire que soit on était ridiculisé, soit on était psychiatrisé. Le choix, c'était d'être soit des fous, soit des bouffons. Et donc, voilà, dans les 30 dernières années, certaines communautés ont réussi à s'extraire de la marge, on va dire. Et ça s'est passé dans un ordre où, d'abord, dans les années 80, les gays ont réussi à imposer leur voix sur la scène publique. Ensuite, les queers ont pu enfin, face à cet affranchissement par les gays, revendiquer une voix. Et puis ensuite, les attacheurs, les chibaristes ont aussi pu dire nous, ce qu'on fait, c'est de l'art, et c'est légitime et c'est respectable. Et puis, au bout d'un moment, il reste dans le fond du sac tous les bizarres difficiles à assimiler, quoi. Et donc, quand on se retrouve suffisamment longtemps au fond de ce sac-là, on se dit, moi aussi, j'aimerais bien avoir ma part au soleil, et j'aimerais bien aussi qu'on se rende compte que ce que je le fais en responsabilité, et on n'est pas des malfrats. Si pendant longtemps, on a été contraint de se cacher, c'est parce qu'on était poursuivi par les pouvoirs publics, c'est parce qu'on était poursuivi par la moraline ambiante, mais c'est pas parce qu'on était en train de faire des choses répréhensibles. Je pense qu'on est en train de vivre en fait le moment où on commence enfin à avoir un petit accès à la lumière et on peut commencer à parler de
0: ouais, mais on gagne en pouvoir en s'affirmant, ne pas en se justifiant en fonction des critères dominants qui sont ceux du libéralisme et de l'utilitarisme. Et quand c'est juste une volonté de normalisation. Encore une fois, on normalise certaines choses et pas d'autres. Et si tu fais l'analogie avec l'homosexualité, à ce moment-là, il y a beaucoup à dire. Les couples homosexuels qui ont été mis en avant et intégrés, en fait, c'est ceux qui se marient. Ceux qui se marient notamment pour des raisons fiscales, en fait.
2: C'est ceux qui sont le moins éloignés du modèle dominant, quoi, qui est le plus facile à absorber au premier chef.
0: Et la réorientation de l'homosexualité, sa normalisation, par exemple, ça crée une mise à distance, par exemple, vis-à-vis des réfugiés homosexuels, vis-à-vis des mouvements trans, par exemple. Ça a été une vraie césure il y a une dizaine d'années au moment du mariage pour tous. Et je pense qu'il pourrait y avoir la même chose dans le BDSM, sous l'effet, justement, de volonté de normalisation, d'intégration.
2: Moi, j'ai l'impression que, comme le moment étant celui-là, plusieurs stratégies s'essayent, et puis on verra dans le long terme laquelle est la plus porteuse, la plus fructifère, quoi, la plus.
0: On ne fera pas croire que ceux qui créent des entreprises et qui vont les vendre dans Combini le font juste pour déstigmatiser. Ils ont quelque chose à vendre.
2: C'est pas impossible qu'il y ait une intention, mais pour revenir à ce que tu disais tout à l'heure, parler du BDSM à un grand public, c'est une mission un peu compliquée parce que on ne peut pas être purement laudatif, on ne peut pas que en dire du bien. C'est un milieu comme tous les milieux où il se passe aussi des choses qui sont détestables. Mais si on s'adresse à des gens qui débutent et qui ont déjà des réticences et des craintes personnelles qui assez compréhensible, parce que c'est stigmatisé, c'est encore stigmatisé aujourd'hui, je veux dire, c'est pas banalisé, tranquille, il faut quand même leur dire que c'est un parcours du combattant peut-être, mais il y a des joies qui sont impossibles à trouver ailleurs. Et donc, c'est réussir à équilibrer ce discours qui est un peu funambulique.
3: Est-ce qu'on n'essaierait pas de trouver du sale et du subversif en musique ?
4: Oh, ça doit se trouver.
3: Du pas normal.
2: Du bizarre. On veut du bizarre.
4: Mais alors, dis-moi, Ruban. Qu'est-ce qu'on envoie, Ruban ou Dark Lily ?
2: Un petit Neubotten peut-être pour faire sentir le type d'énergie qu'on aime avoir surgir en soirée et qui est à mon sens très bien porté par ce morceau Furio.
4: D'ailleurs, personne n'a divulgué son Self World encore là.
2: C'est vrai pour l'instant.
4: Après, c'est peut-être Secret Défense, je sais pas.

0: Vous êtes sur Frisson, dans le canal B, et à l'instant c'était, je vais essayer de le faire bien, Einstürzen de Neue Bauten.
1: Ah, c'est ça ton safe world. Putain, c'est chaud.
2: Quand il se met à parler allemand, c'est qu'il en peut plus, quoi.
0: Ouais. Ça fait du bien un petit peu d'allemand, quoi, dans une émission BDSM, il y a ce truc d'autorité tout de suite.
1: Et ça marche bien, c'est vrai.
0: Bah oui, t'as envie d'obéir.
2: Beaucoup d'ailleurs, de français l'ont fait.
0: D'ailleurs, bon, mais j'avais envie d'arrêter le sérieux parce qu'on a beaucoup été sérieux là jusqu'à présent.
3: Ouais. C'est vrai, trop. Ouais.
0: Mais bon, puisqu'on parle des Allemands, quand même, libre d'obéir, c'est quand même le titre d'un bouquin de Johann Chapoutot sur le management nazi.
2: Oui, je suis censé répondre quoi ça ? Oui, c'est vrai. Oui.
0: Et ben, je trouve
2: c'est vrai,
0: que
2: Guillaume, c'est bien.
0: Libre d'obéir, le titre résonne par rapport à ce que vous m'avez dit. Alors évidemment, c'est pas du tout dans le même sens que celui de Johann Chapoutot, mais il y a quand même cette idée que bah, si on décide d'obéir, qui est le dominant, qui est le dominé, qui obéit à qui, quoi.
3: Alors, il faut essayer de se souvenir que c'est toujours le soumis ou la soumise qui institue le maître ou le dom. Et donc, c'est la personne soumise qui a entre les mains les tenants et les aboutissants de la relation. Il suffit d'un nom pour mettre à plat tout le petit univers du maître ou de la maîtresse qui peut s'effondrer comme ça sur simplement un mot de trois lettres. Mais qui est un mot qui, dans notre communauté, est célébré. C'est un mot qui est toujours une bonne nouvelle. Un nom, c'est la capacité de formuler ses limites. C'est parfois même l'objet d'une recherche à l'intérieur d'une relation, d'amener l'autre à réussir à dire non. Et c'est quelque chose qui va tout à fait à contre-courant de la vie de la société aujourd'hui, quoi, et qui, à mon avis, pourrait servir de modèle, en fait, sur la manière dont les individus se constituent face au groupe, face à l'autre. Quel est son principal pouvoir ? Eh bien, c'est de se retrancher de la relation, c'est de dire non, quoi. Mmh. Et donc, cette inversion là, ce dominant qui se retrouve, il faut le penser un peu comme un couple qui ne sait pas quoi faire le samedi soir. Et il y en a un des deux qui dit on ferait pas un truc, et l'autre qui dit un resto ou cinéma. Et en fait, la personne qui dit resto ou cinéma, elle veut être débarrassée de la décision. Elle a passé toute sa semaine à prendre des décisions et à dire on va faire ci, on va faire ça, on va faire ça comme ça. Et là, le week-end, elle a pas envie d'avoir à trancher, elle a envie d'être surprise, d'être ravie, d'être emportée. Et c'est un peu ce qu'un dominant ou une dominante fait pour son soumis ou sa soumise, c'est-à-dire lui permettre de poser ses bagages, poser ses préoccupations quotidiennes, et de vivre une surprise. Et ça, du point de vue du consentement, c'est très compliqué, parce qu'une surprise, si on l'explicite, si on l'annonce, ça n'est plus une surprise. Donc quand on veut vivre une surprise, il faut qu'on délègue une responsabilité à l'autre, qui est il faut qu'on suppose que l'autre va prendre une décision qui sera bonne pour nous. Et ça demande à établir une confiance qu'on ne trouve pas sous le sabot d'un cheval, quoi. Ça se construit, ça s'établit avec les années, les expériences réussies, cumulées, et cette confiance, personne ne sait jusqu'où elle permet d'aller. Et c'est ça qui est un petit peu excitant, un petit peu fantastique dans ce monde-là, c'est que nul ne sait ce que la confiance peut.
0: Et peut-être pour rendre les choses un peu plus concrètes, quelle serait la meilleure surprise que vous avez pu respectivement soit offrir, soit recevoir dans ce contexte-là, en essayant, allez, vous avez chacun 2 minutes, le moment, la surprise la plus succulente,
3: rigolote,
0: on va dire, ou rigolote, comme vous voulez.
4: Là, ce qui me vient, c'est une expérience assez intense avec mon partenaire. Je ne savais pas ce qu'il allait me réserver comme surprise, parce que là, dans ce contexte-là, j'étais la soumise. Et en fait, il m'a fait ce qu'on appelle un breathe play.
0: Hein?
4: Un jeu de respiration.
2: To breathe, respirer.
4: Ouais.
2: En français.
3: Et des jeux de suffocation, voilà, si on ça. Voulait traduire.
4: Donc, en utilisant des cordes, il a réussi à me mettre dans une situation où, si je bougeais, eh bien, la corde se resserrait sur mon cou. Et donc, il y avait une sensation de peur de mourir, puisqu'il y avait le truc de « je ne vais plus pouvoir respirer ». Et donc, il y avait déjà ce frisson-là. Et il y avait la sensation d'être dans une situation de souffrance. Et au moment où ça s'est arrêté, c'est d'avoir senti qu'il y avait quelqu'un qui était là avec moi et qui m'accompagnait pendant un moment hyper dur pour moi. Et en fait, c'est ça qui a été le plus délicieux pour moi et qui a été le plus beau, c'est d'avoir cette sensation que dans un moment aussi dur que celui d'avoir peur de mourir, je ne suis pas seule. Il y a quelqu'un qui est là et qui est puissant et qui veille sur moi. Et effectivement, ce genre d'expérience ne peut pas se vivre si on ne se sent pas en sécurité en vrai. On ne peut pas remettre autant de confiance, on ne peut pas remettre sa vie entre les mains de quelqu'un s'il n'y a pas une confiance suffisante. Et c'est pour ça que ça m'a parlé l'expression tout à l'heure de « libre d'obéir ». Si je me sens en sécurité avec la personne, je peux décider, depuis mon espace de liberté, d'obéir.
3: Et donc, moi, si je devais évoquer une anecdote, ce serait un parcours que j'ai proposé à une de mes soumises, qui s'appelait les 12 travaux de M, c'était son pseudonyme. Et donc, ça consistait en un ensemble de micro-contraintes, des petites contraintes, qu'elle tirait au sort au fur et à mesure de la journée. Et qu'elle avait charge d'accomplir pour avoir accès à la mission suivante. Donc un genre de petit parcours, parmi lesquels, dans mon souvenir, il y avait le maître de passage. J'avais exigé d'elle qu'elle embrasse les pieds d'un inconnu et qu'elle trouve par elle-même les circonstances.
0: Un inconnu naïf ou...
3: Un inconnu, exactement, une personne... là, c'était dans un concert, une soirée de concert.
0: Et de dire, c'était pas toi, Ludo?
1: Alors, c'était en quelle année? Parce que ça me dit quelque chose.
3: Alors, ça devait être en 2023, je pense.
2: Ouais, c'est ça, tu m'as dit il y a 2-3 ans, il m'est arrivé un truc bizarre.
3: C'était toi, alors. Et donc, elle avait la charge de déterminer de qui elle allait embrasser les chaussures, essayer d'imaginer les circonstances qui lui permettraient de rendre ça peut-être convenable ou acceptable dans la vie, ce qui est absolument impossible, hein, mais je savais dans quel piège je la jetais. Mais ça, évidemment, ça crée des émotions complètement folles, quoi, au moment de se lancer, au moment de le passer à l'acte, alors que c'est très anodin, ça, je veux dire, ça ne blesse personne, ça active des choses très très puissantes au niveau émotionnel, quoi. Et voilà, quand on trouve une gâchette comme ça et qu'on est un peu sadien comme moi, on s'en sert, quoi.
0: Et toi, Vivian, j'ai lu des récits de toi.
2: Ouais, notamment un article que j'ai écrit qui s'appelle « Choses vues à Vilnius ». Donc Vilnius, capitale de la Lituanie. Et donc c'est un reportage que j'ai publié dans l'hebdomadaire en ligne lundi matin, qui, comme son nom l'indique, paraît tous les lundis matin. Et donc vous pouvez trouver cet article en ligne. Là je meuble parce que je me demande comment je vais le raconter. Et donc...
1: T'as pas le choix, t'es obligé de raconter.
2: Ouais, ouais. Donc c'est un voyage que j'avais fait en fait après avoir entendu la chanteuse Guidré, donc qui est d'origine lituanienne et qui racontait que juste après l'invasion de l'Ukraine, en fait, tout le monde, enfin sa famille, quoi, en gros, se... se calfeutrer chez eux, aménager éventuellement un bunker, préparer leurs sacs au cas où fallait fuir si la Russie envahissait aussi la Lituanie. Et j'avais eu envie d'aller voir et de raconter un peu ça, quoi. Genre, je me serais pas vu en Ukraine sous les bombes ou sur une ligne de front. Par contre, aller raconter l'impact de la guerre sur les gens, ça m'intéressait. Et donc, j'avais voyagé un peu seul pendant 2 semaines. Et je m'étais enseigné donc sur FetLife, un peu le Facebook du BDSM dont on parlait tout à l'heure, pour le dire vite, sur les événements qu'il pouvait y avoir. Et donc il y avait une soirée de soutien, soirée BDSM de soutien à l'Ukraine. Donc c'est uniquement pour ça que j'y suis allé, évidemment.
3: Et, moi j'attends avec impatience la soirée de soutien à la France insoumise.
1: Il faut l'organiser. C'est Villon,
3: paradoxe.
1: C'est Villon qui va l'organiser, je crois.
2: Bah, oui, soirée de soutien à Gaza, soirée BDSM de soutien à Gaza. et donc c'était dans un club en fait à Vilnius, et je suis allé quelques fois dans des soirées BDSM dans des clubs, et c'est-à-dire c'est toujours un peu entre les deux, c'est pas des soirées privées, il n'y a pas l'intensité, il y a un côté un peu souvent plus aseptisé, même ça va être de l'ordre de la performance. Dans la première partie de la soirée, il va y avoir un peu au milieu de la salle ou sur scène une personne qui va donner des coups de martinet à une autre juste à côté du DJ qui mixe, et ça va être souvent pas très intense pour pas choquer les personnes qui découvrent. En gros, on suppose que les gens vont moins loin que dans le privé, et ça va être très esthétisé dans les gestes, quasiment mis en scène de l'ordre de la performance, quoi. Et petit à petit, en fait, évidemment, après les performances, ensuite, il y a souvent un peu une transition, quoi. Les performeurs qui ensuite vont un peu improviser, aller plus loin dans la relation, etc. Et ensuite, un peu les gens qui se rencontrent. Et moi, donc, j'y étais allé seul, un peu au dernier moment, quoi. Et souvent, dans ces soirées-là, les gens sont un peu lookés, quoi. Souvent habillés en noir ou un peu en cuir, etc. Et moi, j'avais un t-shirt blanc du club de foot du Havre. Et du coup, toute la soirée, j'avais gardé mon pull bleu marine. J'avais super chaud dans le club. Parce qu'ils ne voyaient pas avec mon t-shirt blanc, quoi. Et donc voilà. Et à un moment, donc il y avait une jeune femme qui était dans une cage. Jusque là, tout était normal. Quoi. Et au bout d'un certain temps, donc la personne qui l'avait mis dans la cage l'a fait sortir, etc. Donc elle câline un peu les gens avec qui elle était venue, etc. Après ce moment quand même un peu intense, enfermé et tout. Et je la regarde, je souris, et là me tend la laisse qu'elle a autour du cou, quoi. Et on a passé la suite de la soirée ensemble. Peu après, j'avais...
0: Tu la promenais, quoi.
2: Ouais, et j'avais notamment à ce moment-là, je sais pas, donc je l'ai tenu en laisse, on s'est un peu caressé, on a discuté, à peu près une demi-heure après, j'ai engagé la conversation en anglais avec un des performeurs pour lui demander si je pouvais emprunter donc son martinet. Donc je lui avais donné un certain nombre de coups de martinet sur la...
0: Elle avait fait des bêtises.
2: Exactement, she was very brat, because we spoke in English. On parlait en anglais dans cette soirée avec tous les deux notes anglais parfaits, mais suffisant pour se comprendre. Et donc voilà, donc j'avais emprunté ce martinet, je lui ai donné un certain nombre de coups sur donc la croix de Saint-André, qui est une croix, celle sur laquelle avait été crucifié Saint-André dans les premiers siècles après Jésus-Christ, qui est une croix en forme de X en fait. Voilà. Puis on avait nous finîmes la soirée chez elle avec donc sa compagne et un autre gars qui avait été rencontré dans la soirée.
0: Ça va bien le passé simple.
2: Ouais. Bah, je racontais ce qu'il y avait dans un de mes articles. C'est juste pour ça. J'y suis allé en tant que reporter. Hein, parce que je m'intéressais à la cause ukrainienne.
3: Mais je sais pas si les auditeurs ou les auditrices peuvent se représenter toutes les émotions qui peuvent être associées au simple fait de recevoir la poignée d'une laisse dans la main. Quoi. Tout d'un coup, il se passe intérieurement des choses qui sont... Il y a un feu d'artifice intérieur qui est
2: difficile
3: à décrire.
2: C'était un mélange de surprise et de responsabilité, quoi, de
3: voilà,
2: fait.
3: Voilà, un mélange de
4: frissons.
3: D'honneur, de frissons, pour faire un hommage à l'émission.
2: Et d'autant plus quand on ne connaît pas la personne et qu'on se dit, bon, bah, qu'est-ce qu'elle veut au juste, et puis le degré d'alcoolémie jusqu'où on va, enfin voilà, ce genre de truc. Quoi.
3: Ouais, en tout cas, le sentiment que tout d'un coup le réel se déchire et qu'il se passe quelque chose qui...
0: Et là, moi, ce que j'entends dans l'anecdote de Vivian, c'est que là, par rapport au vôtre, c'est que vous, c'est des partenaires que vous connaissez, donc il y a possibilité d'instaurer un contrat, de se dire un safe word, etc. Puis c'est peut-être des personnes que vous avez déjà...
2: Un safe word, ça peut se faire très rapidement. Oui. Justement. Ça, ouais. Ça peut être d'autant plus intéressant. Là, par exemple, il y en avait eu un, parce que justement, on ne se connaissait pas. Alors que si c'était quelqu'un que je connaissais depuis des années, etc., il pourrait y en avoir un, mais il pourrait aussi ne pas y en avoir, etc. Sur certaines pratiques qui seront beaucoup plus calmes, on sait que la question ne va pas se poser, et là, j'en savais rien, quoi. Mais par contre, oui, de ne pas savoir exactement jusqu'où on va, là, se poser beaucoup plus de questions.
3: Le Safe Word, c'est un très bon outil pédagogique, et c'est... Ça a quelque chose de rassurant, quoi. C'est un premier pas intéressant, mais c'est aussi un dispositif de sécurité qui a ses limites. C'est-à-dire que moi, dans mon expérience, le moment où la personne devrait utiliser son safe word, elle n'est plus forcément en état de l'employer. C'est-à-dire que le rush des hormones dans la pratique fait que on entre dans un état second. Et donc, dans cet état second, se souvenir si le safe word c'est ananas ou.
1: Prononcer Storzen den Button quand.
0: C'est chaud. Donc, j'ai lu ça dans le bouquin de papa, si je peux me permettre. le subspace, espèce de. D'état orgasme, état second lié à.
3: C'est un état qui est obtenu. Qui est parfois atteint au cours de pratique, hein, qui doit absolument pas être un objectif, ça ne l'est pas, mais c'est une sorte d'extase, d'entrée en pamoison. C'est, au départ, quand on le voit pour la première fois, on pense à un évanouissement, mais l'expression du visage est tellement détendue, souriante et heureuse qu'on peut pas se méprendre, quoi. C'est un évanouissement heureux. Une soumise me l'a une fois décrit en parlant d'une noyade heureuse. Elle le vivait comme un. Donc c'est paradoxal, ça fait un peu flipper, c'est vrai. Mais il faut imaginer que c'est un état où le cerveau choisit de se déconnecter. Il rend les armes, il abandonne.
0: Si j'ai bien compris, toi, tu n'es que. Un dominant.
3: Moi, je suis que dominant. Je n'ai jamais switché, hein, parce que Dark Lady qui est ici, elle est capable de ça. Elle est capable de passer d'un rôle à l'autre.
0: Et t'as jamais eu envie de connaître le subspace?
3: Non, absolument. C'est-à-dire que c'est même pas une question d'en avoir envie, c'est que je ne me crois pas capable de l'atteindre. Ce que recherchent les personnes soumises, c'est un lâcher prise. C'est de tout d'un coup pouvoir tout lâcher et que le reste du monde s'occupe de ce qui lui arrive. Tandis que moi, je suis plutôt inquiet d'avoir le contrôle, d'avoir la maîtrise de la situation. C'est plutôt ça qui me fait du bien. C'est quand je sais que c'est moi qui ai les manettes en main. Et donc, chacun va vers ce qui lui manque. Hein. Moi, c'est plutôt cet aspect-là, quoi. C'est la domination.
0: Et toi, Dark Lily, tu as connu cet état?
4: Le subspace? Oui, je pars très rapidement en subspace lors de jeux. J'aime beaucoup cet état-là. Je le cherche pas, mais effectivement, ça arrive tout seul, et c'est un état incroyable. Et effectivement, il faut du temps après pour revenir dans l'état normal, même une fois que le jeu s'est arrêté.
0: Et quelle différence tu ferais entre, je dirais, l'orgasme classique, même s'il n'y a pas forcément d'orgasme classique, et le subspace?
4: Alors, l'orgasme classique, au sens où tu l'entends, pour moi, il est surtout physiologique. Il se passe dans le bassin, et c'est une décharge d'énergie. Alors que le subspace se passe... dans la tête, c'est clairement dans la psyché que tout se passe. Il y a un vrai lâcher prise, c'est un moment où on s'abandonne et on abandonne quelque chose, et c'est pour ça que ça nous allège, en fait, et c'est un moment assez indescriptible
3: et qui peut faire un peu peur quand on y assiste et que c'est la première fois.
4: Oui, c'est arrivé qu'on s'inquiète en me voyant en plein subspace. Je venais de vivre une suspension complète en Shibari. Et du coup, j'ai eu besoin d'une bonne vingtaine de minutes avant de pouvoir à nouveau parler et pouvoir me mettre debout et me rhabiller. Et donc, il y a quelqu'un qui s'était inquiété dans la pièce, alors que tout allait bien, je me sentais parfaitement bien.
3: En tout cas, c'est pas le moment de prendre des grandes décisions ou de signer un prêt. c'est un état vraiment de conscience altérée. Hein.
4: Ça peut être aussi provoqué par le fait qu'il y a eu beaucoup... Si jamais il y a eu de la douleur physique, peut-être suite à une séance de flagellation, eh ben, on a un gros shoot d'endorphine qui se produit. Et donc l'état de bien-être à ce moment-là, il est difficilement égalable.
0: Waouh, faut que je médite.
3: Disons que c'est le parcours narcotique, mais DIY. C'est des drogues qu'on produit nous-mêmes, à l'intérieur de nous-mêmes. Et c'est à savoir.
0: Vivian, tu voulais annoncer la marche de demain ?
2: Ouais, bah, la marche des fiertés, qui se tient donc demain à Rennes. Les débuts des discours, c'est à 13h à Charles de Gaulle, et la marche se tient à 14h au départ de Charles de Gaulle. Dimanche, la fête de la musique, si vous survivez à la canicule. Il y a notamment le concert de The Laser Gallery à 21h30 au Penny Lane. Margaret Chalchose qui joue à 22h à la Cavale. Et mercredi soir, rassemblement pour la Palestine à 18h30 à République. À la fois contre le massacre qui continue à Gaza. On est à plus de 1000 morts depuis cette semaine à Gaza depuis le soi-disant cessez-le-feu d'octobre dernier. Le ministre de la Sécurité israélien a annoncé hier que le sud du Liban et la totalité du Liban devaient brûler, je cite. Et donc c'est à 18h30 à République mercredi soir, et c'est aussi un rassemblement de soutien aux personnes qui vont passer en procès pour avoir défendu la Palestine, notamment Anas Kazib, le porte-parole de Révolution Permanente, et Rima Hassan bientôt. Et voilà, je crois que là c'est le moment d'un dernier morceau. Dark Lily, t'avais une proposition, c'est ça ?
4: Comment ?
2: T'avais une proposition ? La fessée.
1: On se termine avec une bonne fessée.
4: Ouais.
2: C'est de qui ? Luce ?
4: De Luce.
2: Ok.
1: Bah merci beaucoup, c'est la fin de cette émission.
0: Merci à vous.
4: Merci de cet accueil.
0: Et puis à la prochaine, cœur cœur bisous les amis.
1: Yes, cœur cœur bisous.

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Bonjour à toutes et à tous, c'est Yann avec vous pour une nouvelle émission Le Grand Tour. Vous écoutez Canal B, je vous parlerai concerts aujourd'hui, des concerts qui se dérouleront tout l'été dans des lieux en extérieur plutôt, des open air, des festivals ou des soirées uniques à ne pas rater. On parlera bientôt dans l'émission de Transat en Ville, des Tombées de la Nuit, d'I'm From Rennes, mais là j'avais envie de vous proposer une petite revue non exhaustive de concerts à ne pas manquer. Ça commencera avec Comme un établi, Vilaine Pousse et Skudenbro-Roison qui vous proposent Bric à Brac ce vendredi du côté du quartier Borgard, et puis on terminera à la basse-cour sans oublier d'aller faire un tour du côté de Grabuge, du côté des petits bateaux pour quelques beaux moments, ou alors encore peut-être à la ferme de Quincé. On commence donc la session info-concert extra large de l'émission Le Grand Tour maintenant avec ce qui vous est proposé ce vendredi 26 juin par Comme un établi, qui est un atelier d'artisanat partagé du côté de Borgard. C'est proposé avec Skudenbro-Roison et puis aussi Vilaine Pousse qui proposent eux des animations autour de la transition écologique et puis qui donnent aussi des accompagnements des jardins partagés de la ville de Rennes. Ils ont joint leurs forces pour vous proposer eh bien, ce bric-à-brac avec un vide atelier bois, métal, textile. Il y aura du concours de palais aussi et puis un brassage de bière au sarrasin, sans oublier des initiations à la danse bretonne. Ça c'est en fin d'après-midi, 16-19h au vendredi, et puis dès 19h fest-noz avec une programmation musicale de cinglé quand même, avec notamment Eris Trio, Amon Martin et puis ceux qu'on écoute immédiatement, Mode Cosmique. C'est au 5 et 7 rue Bainrault dans le quartier Borgard, et c'est à ne pas rater ce vendredi.

Mode Cosmique à retrouver vendredi 26 juin du côté du Bric-à-Brac au 5 et 7 rue Bahonroux, proposé par Common Établi, Skuddenbrorazon et puis aussi Vilaine Pousse. On change d'ambiance, on change d'endroit. On va à la ferme, celle de Quincé, samedi 27 juin, avec le collectif Déjà Demain qui investit l'espace extérieur de la ferme de Quincé. Alors dès l'après-midi, il y aura un marché d'artisans, tatouages, bijoux, friperies, expositions. Et puis le soir, les DJ résidents dès 16h en fait, qui sont tout l'après-midi pour terminer avec un live électronique d'enfer de Audrey Henry. Moi, je vous propose d'entendre un extrait d'un mix de Mary Poppers, très percussif et à base de house, à retrouver notamment sur le compte SoundCloud de Mary Poppers.

Un extrait d'un mix percu et house de Mary Poppers, vous la retrouverez au programme avec aussi Ayy Delis, Lansub, Nonosuke et Audrey Henry en live, sans oublier quelques autres, ce samedi 27 juin à la ferme de Quincey pour un après-midi et soirée proposé par Déjà Demain. On change d'ambiance avec ce qui se passera le 3 juillet à Grabuge, c'est la route du rock qui se balade, qui fait une petite tournée pour faire la promo du festival qui lui se déroulera, mais ça je suppose que vous le savez déjà, du 12 au 15 août à Saint-Malo et au Fort de Saint-Père avec notamment Fontaines d'Issy, Mogwai et Peaches, Baxter Dury, Kurt Vile et les Violators, Aldous Harding. Et bien il y aura deux dates de cette route du rock tour, la première le 3 juillet à Grabuge pour tenter et bien de gagner des places, oui bien ça sera le principe, il y aura sûrement un quiz qui sera proposé pour découvrir la programmation de la 34e collection d'été de la route du rock et puis donc gagner des places et un deuxième passage de ce route du rock tour, ça sera le 10 juillet, une semaine plus tard, c'est vendredi 10 juillet au Petit Bateau sur le canal Saint-Martin. On écoute un des artistes qui sera présent à la route du rock du 12 au 15 août, c'est Neil Allen et son fameux groupe The Divine Comedy, A Lady of a Certain Age. Et oui, lui aussi commence, Neil Allen à un certain âge, et puis la route du rock aussi, c'est, je vous rappelle, sa 34e édition.

Le Route du Rock Tour qui passe à Grabuge le 3 juillet et puis au Petit Bateau le 10 juillet. Un artiste issu de la programmation de la Route du Rock été 2026, la 34e du 12 au 15 août à Saint-Malo et au Fort de Saint-Père. Le samedi 4 juillet, eh bien c'est les Trans qui vous invitent à aller faire un tour du côté du parc du Berry et d'y retrouver deux lives qui s'annoncent assez furieux, surtout peut-être celui qu'on va écouter en premier d'ailleurs, Down Dogs. C'est qui Down Dogs? Eh bien, c'est Johan Minkoff avec Chris Nolly et puis aussi Baya El Bacha et puis un harmoniciste Christian Tetzelas. Ensemble, eh bien, ils nous font voyager entre l'Amérique du Nord, les Antilles, l'Afrique de l'Ouest, mais avec ce côté vraiment très musique traditionnelle américaine du Nord, hein, vraiment entre blues et puis début du rock and roll avec le folk, tout ça. C'est très très très classe. La preuve avec ce morceau, je vous propose Zombie Nation par Down Dogs le 4 juillet au parc du Berry.

Down Dogs à l'instant, à retrouver grâce aux trans qui se baladent du côté du parc du Berry à Villejean. C'est le cadre de Berry Plage qui vous accueillera pour retrouver Down Dogs, ce qu'on écoutait justement. Et puis aussi Maudy. Là, c'est une ambiance différente, plus électronique. Salif et Maudy. Eh bien, c'est le projet d'un des musiciens accompagné par les trans en 2022. Musique électronique, rap, plein d'humour, de légèreté et parfois de choses un peu plus sombre. Voici un son de Maudy, le titre Yoka. Vous verrez donc Maudy le 4 juillet au parc du Berry.

C'était Maudit à l'instant, un concert proposé par les trans qui vont du côté de Berry Plage du quartier Villejean au parc du Berry pour vous proposer cette soirée le samedi 4 juillet. On poursuit cette émission spéciale Le Grand Tout, un faux concert avec l'immanquable Beast Binic Summer Fest. C'est la déclinaison rennaise du Binic Folks Blues Festival, bien sûr. Lui, il se tiendra du 24 au 26 juillet à Binic en Côte d'Armor, mais il y aura une sorte de bonus quelques jours après, le mercredi 29 juillet au Parc du Tabor, où vous retrouverez les Italiens de Movie Star Junkies de retour avec un nouvel album toujours aussi passionnant, mêlant blues, garage, swamp rock aussi. C'est vraiment très très très bon ce que font les Movie Star Junkies comme d'habitude. Et puis vous retrouverez aussi un groupe de musique country, mais qui vient de l'état de Victoria en Australie. C'est Anna et Jesse Lee's Bad Habits. Vous les aurez vus peut-être à Binic et vous les reverrez sans doute si vous restez à Rennes du côté du Tabor. On écoute justement consécutivement deux titres des artistes que je viens de nommer. D'abord les Movie Star Junkies sur leur dernier album, et puis un morceau qui a un peu plus de deux ans pour Anna and Jesse Lee's Bad Habits.

Le 29 juillet, Idéo Spectacle et la Nef des Fous vous proposent le décrochage rennais du Binic Folks Blues Festival qui se tient à Binic, bien sûr, du 24 au 26 juillet. Mais trois jours après, ça se passe au Tabor avec Movistar Junkies qu'on écoutait tout à l'heure, Anna and Jesse Lee's Bad Habits à l'instant, et puis aussi il y aura Lunatic Sacred Cowboys et Wes Jimmy. Tout ça pour un petit tarif, hein, c'est quoi? C'est entre 8 et 10 euros. 8 euros en pré-vente, donc prenez votre place en avance. On poursuit à la basse-cour maintenant avec le concert de Babel West, rencontre entre musique du Maghreb et puis rock des années 1970. Je pense qu'ils ont dû écouter Led Zeppelin, forcément, puisque Led Zeppelin aussi aimait beaucoup la musique du Maghreb à cette époque-là. On écoute ce morceau de Babel West, El Kef, à voir donc à la basse-cour à Rennes le samedi 8 août.

La basse-cour, c'est l'ancienne ferme du château de la Prévalet à Rennes. Depuis quelque temps, ça a été réhabilité en un lieu partagé et vous y retrouvez assez régulièrement des concerts. Ce sera le cas le samedi 8 août avec Babel West qu'on écoutait à l'instant. On va poursuivre du côté des Prairies Saint-Martin avec, je ne sais pas, une programmation que j'invente puisque je n'ai pas du tout la programmation de ce qui se passera là-bas pour le Roison Fest 2026 le samedi 15 août. Mais comme on y proposera des groupes locaux et puis un DJ set vinyle pour finir la soirée et qu'il y aura aussi divers concours de palais bretons, de pétanque, de boîte à troupes, il y aura aussi un marché de créateurs, des animations, des food trucks sur place, une buvette évidemment, je suppose que bah oui, pourquoi pas, il serait bien avisé l'équipe du Roison Fest de faire jouer les Rennais de Guadalterras que peut-être vous avez vu hier soir devant le One's Pub. Je n'ai pas vu moi-même ce concert avec des nouveaux morceaux mais j'en ai entendu le plus grand bien, donc on écoute un nouveau titre de Guadalterras peut-être en concert le samedi 15 août au Prairies Saint-Martin de le Roison Fest. D'ici là, vous allez faire un tour régulièrement sur le site roison-fest.fr pour connaître la programmation qui, alors que je parle, n'est pas encore annoncée.

Guadalteras à l'instant, parce que ça faisait plaisir de les écouter, et puis parce que peut-être, allez savoir, ils seront programmés au Roison Fest au Prairie Saint-Martin le samedi 15 août. Pour savoir la programmation dès qu'elle sera en ligne, ce n'est pas le cas. Pour l'instant, vous allez sur roison-fest.fr. On termine l'émission Le Grand Tout et cette petite balade estivale dans des concerts en extérieur à Rennes. On termine à la basse-cour, on y était tout à l'heure, on y retourne pour déjà...

peut-être participer à cette soirée où vous pourrez les découvrir, ces danses swing. Moi, je vous propose un morceau de 1949. Je ne sais pas s'ils le proposent dans leurs démonstrations et leurs ateliers de danse, mais moi, je trouve ça furieusement rock'n'roll et un petit peu précurseur quand même, ce Drinkin' Wine, Spody Odie, Rhythm and Blues, absolument irrésistible avec ce titre de Stick McGee. Vous retrouvez bien sûr les liens vers tous les événements que j'ai annoncés dans ces infoconcerts spéciales extra larges dans le Grand Tout sur canalb.fr. On se retrouve mardi, voilà, complètement changé d'ambiance. Je vous garde un petit peu la surprise sur ce qu'on évoquera. Peut-être parlerons-nous des tombées de la nuit. C'est possible. À bientôt pour de nouvelles aventures. Ciao.

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4: Depuis les Gilets jaunes, on se rend compte que le mouvement populaire est en train de se prendre une grosse claque par les forces de l'ordre. Ce qui s'est passé à Sainte-Soline, on a été traumatisés dans les corps, dans les esprits. La violence d'État, elle est démente. Cette impunité des forces de l'ordre, là, elle n'est pas possible dans un État de droit. C'est pas le monde dont on veut. La France ne peut pas continuer à se gargariser d'être un État soi-disant démocratique, un État de droit. Où est née la Déclaration des droits de l'homme ? On a été montré du doigt par l'ONU. C'est quoi ce délire que vous êtes en train de faire subir au peuple français ? Et cette lutte collective, on le redira jamais assez, c'est une lutte collective pour l'intérêt commun. On se bat pas pour des intérêts privés, on se bat pour toutes et tous.
3: Et le bien commun et vital qui motive cette lutte, c'est l'eau, sans laquelle il n'y a pas de vie. Et derrière le vol et le saccage de l'eau, les ravages engendrés par l'agro-industrie, lutte contre les méga-bassines et leur monde. Salut les amis, c'est JBD pour Polémique, c'est lavoixoff.com et pour votre radio encore libre préférée. Seconde partie de la restitution du procès du 27 mai 2026 au tribunal de Poitiers où étaient convoqués quatre porte-paroles de leurs collectifs et syndicats respectifs. Julien Leguet, co-porte-parole de Bassines Non Merci, Benoît Feuillu, co-porte-parole des Soulèvements de la Terre, Nicolas Giraud et Benoît Jaunet, co-porte-parole de la Confédération Paysanne. Tous les quatre injustement accusés d'être organisateurs de la manifestation du 25 mars 2023 à Sainte-Soline. Injustement, car un porte-parole n'organise pas. Il porte la parole de son organisation. Et comme en décembre 2025, vous allez suivre le procès grâce à de géniales comédiennes qui interprètent l'audience au fur et à mesure que leur arrivent des informations du tribunal.

0: qui écoutent. Bien, je vais faire l'appel. Monsieur Jaunet.
1: Présent.
0: Monsieur Giraud.
2: Oui.
0: Monsieur Leguet.
3: Oui.
0: Monsieur Garrigue.
4: Oui.
0: Monsieur Forst et Selnick, la COP de l'eau, la coordination rurale des Deux-Sèvres, monsieur Biteau, les témoins. Je vous rappelle le déroulé. Rappel de la procédure, rappel des faits de la cour, audition des témoins, audition des parties civiles, les questions des parties civiles, puis plaidoirie civile, avocat général et vos conseils. Je vous indique qu'il est interdit de filmer ou d'enregistrer. Monsieur Jaunet, quelle est votre date et lieu de naissance et est-ce que vous pouvez me redonner votre adresse ?
5: Je suis née le 3...
0: Votre adresse n'est plus le 15 rue des Lilas ?
5: J'ai changé.
0: Monsieur Giraud, quelle est votre date de naissance ?
6: Je suis née le
0: 30... Ah bah ça commence mal, hein, on n'a pas les mêmes. Alors nous faisons corriger. Monsieur Leguet, même question ?
7: J'habite au 3...
0: Monsieur Garrigue, même question.
6: Je suis née le 30...
3: Allez, la cucaracha, la cucaracha.
0: Vous avez été poursuivi pour les faits suivants. Organiser une manifestation interdite sur la voie publique. Le tribunal de Niort avait alors déclaré les peines suivantes. Nicolas Garrigue, 3 mois de sursis, interdiction de territoire des Deux-Sèvres et interdiction du port d'armes. Nicolas Giraud, 1 000 euros d'amende et interdiction du territoire des Deux-Sèvres et interdiction du port d'armes. Benoît Jaunet, 1 000 euros d'amende, interdiction du territoire des Deux-Sèvres et interdiction du port d'armes. Julien Leguet, 3 mois avec sursis et interdiction des territoires de Mauzé-sur-le-Mignon et Sainte-Soline. Je rappelle les faits. Septembre 2021, des contestations de collectifs ont été l'occasion de dégradations, notamment le 29 octobre 2022. En dépit de l'interdiction de la préfecture le 25 mars, les manifestants ont manifesté. Monsieur Jaunet, Giraud, Garrigue, Leguet étaient présents et ont pris la parole sur place. Des documents étaient distribués à tous sur les sites des collectifs. Le 10 mars 2023, on a pu lire « On va se blinder derrière les élus ». Ou encore « Il y a un tuto pour découper des tuyaux à la meuleuse ». Le 13 mars 2023, un communiqué de presse bassine était publié suite à l'interdiction de manifester avec le lien d'un fil Telegram pour se rendre à la manifestation avec à la fin les noms de Monsieur Leguet et Monsieur Feuillu. Feuillu, c'est le nom de Nicolas Garrigue des Soulèvements de la Terre dans ses prises de parole publiques. La préfecture a édité des interdictions sur 17 communes, des interdictions de manifestation. Mais des actions menées par des manifestants sur voie ferrée, puis convois avec 10 tracteurs. On a une vidéo avec Monsieur Leguet et Monsieur Garrigue qui courent avec tracteur, qui quittent la nationale sur le bord d'un champ. Monsieur Jaunet et Monsieur Giraud qui parlent à la foule au niveau du rassemblement. Bon, après, colonel Bastieu, blablabla, contact avec Nicolas Giraud, qui accepte de répondre au colonel, il demande de laisser passer les blessés, laisser passer les secours. Le colonel parle de flottement entre les organisateurs, sur continuer ou non la manifestation. Les échanges se sont poursuivis, Benoît Jaunet, qui proposait parmi les blablabla, la préfète, répond que les tracteurs, blablabla, c'est tombé quand Benoît Jaunet a voulu dire où seraient les tracteurs, c'est super, blablabla, avec de nombreux blessés, blablabla. Bref, sur le rapport que je viens de faire, est-ce que vous souhaitez prendre la parole ou est-ce que c'est conforme à la réalité ? Monsieur Jaunet, c'est par là que ça se passe.
8: Je n'ai rien à déclarer. Je n'ai rien à déclarer non plus. Je n'ai rien à déclarer non plus. Je n'ai rien à déclarer non plus.
0: Mais bon, est-ce que vous répondrez aux questions ?
8: Seulement sur la personnalité et je ferai une déclaration.
9: Seulement sur la personnalité et je ferai une déclaration.
8: Seulement sur la personnalité et je ferai une déclaration.
9: Seulement sur la personnalité et je ferai une déclaration.
0: Bon, bien, nous n'allons pas développer les faits puisque vous ne voulez pas répondre aux questions. Nous allons vous écouter pour vos déclarations. Bon, je ne sais pas si c'est à vos conseils sur les statuts de la Confédération de Paysanne, mais la seule chose que nous avons, c'est l'attestation qui dit comment vous vous êtes organisé. Mais que dire de vos statuts avec vos rôles internes ?
9: Je ne souhaite pas m'exprimer sur les faits.
0: Mais ce n'est pas les faits ! Vous pouvez répondre sur le fonctionnement de la Confédération Paysanne.
9: Je m'en remets à mon avocate en dehors des questions de personnalité.
0: Monsieur, vous faites partie de l'organe exécutif du syndicat ? Vous ne savez pas, d'accord. Bon, allez-y, monsieur Giraud.
1: Et les déclarations au prochain épisode. Bravo !
2: Suite du procès du 27 mai 2026 au tribunal de Poitiers, audience suivie et brillamment restituée par des comédiennes avec un léger décalage.
9: Bien, nous allons maintenant entendre monsieur Giraud pour sa déclaration. Monsieur Giraud, c'est à vous.
4: Depuis la naissance de ces projets de stockage, la Confédération paysanne s'est impliquée dans la lutte pour la préservation et le partage de l'eau et contre les méga-bassines de Poitou-Charentes. En tant que syndicat paysan, nous nous opposons aux méga-bassines qui engendrent le détournement de l'eau au profit de quelques-uns et entérinent un partage inéquitable au sein du monde agricole. De nombreux paysans sont pris au piège d'un système dévastateur et le seront encore un peu plus avec ces projets mortifères. C'est notre tâche de syndicalistes que de leur proposer une autre issue. Cet accaparement de l'eau se fait au détriment de la majorité des agriculteurs, ceux non irrigants et ceux non connectés aux méga-bassines. L'agriculture a besoin d'eau, mais avant tout dans les sols, puisqu'en France, plus de 93% des agriculteurs n'irriguent pas et ne bénéficient que de l'eau qui tombe et de l'eau présente dans les sols. Nous devons donc collectivement choisir et établir quelle agriculture nous voulons et pour produire quelle alimentation. Et définir ce qu'il sera indispensable d'irriguer demain pour bâtir notre souveraineté alimentaire. L'objectif étant de construire une agriculture productive et rémunératrice pour toutes et tous. Pour toutes ces raisons, oui, j'étais présent à cette manifestation interdite du 25 mars. On me voit répondre à la presse ou arriver avec le cortège de tracteurs notamment. Je faisais mon job de syndicaliste et de porte-parole nationale de la Confédération paysanne. C'est à ce titre que j'ai réalisé ces différentes tâches. Toutes nos décisions sont prises collectivement. Je les applique ici lors de cette manifestation pour porter la voix de milliers de paysannes et de paysans. Je n'ai pris aucune décision ou initiative individuelle, mais j'ai seulement assumé publiquement et politiquement les décisions prises dans nos instances nationales par les membres de notre comité national. Donc oui, j'y étais en tant que porte-parole de la Confédération paysanne, mais non, je n'en étais pas organisateur. Je n'ai fait que mon travail de syndicaliste paysan, engagé dans la défense des paysannes et paysans et la préservation d'un commun. D'autre part, et pour finir, nombre de ces bassines, dont celle de Sainte-Soline, ont été, depuis nos mobilisations jugées, illégales ou surdimensionnées. Est-ce que cela ne démontre pas notre légitimité à agir alors que ces constructions sont aujourd'hui majoritairement et illégalement toujours utilisées? J'ai décidé de ne pas répondre aux questions et de faire valoir mon droit au silence. Je vous remercie de votre écoute.
8: Ouais, s'il vous plaît, silence dans la salle.
10: On est en démocratie, on peut parler.
8: Monsieur Giraud, avez-vous lu les statuts de la Confédération paysanne?
4: Je réponds sur le personnel, mais pas pour la Confédération, je laisse mon avocate répondre.
8: Ah, alors justement, votre avocate, Madame Marchessault, a dit un truc très intéressant. Elle a dit, je cite, « La Confédération des Deux-Sèvres et du National sont deux entités différentes, donc les statuts sont différents. » Et je dis, moi, un secrétariat départemental met en œuvre le National et le porte-parole représente. Le porte-parole fait partie de l'organe exécutif du syndicat. Vous avez lu les statuts ? Vous savez que vous faites partie du comité exécutif ? Vous ne savez pas ? Ok, vous ne savez pas. Très bien. Eh bien, monsieur Jaunet, c'est à vous pour votre déclaration.
4: Je me présente devant vous en tant que paysan engagé et concerné par le changement climatique. Celui-ci me touche directement malgré que je pratique, comme tant d'autres paysans régulièrement invisibilisés, une agriculture résiliente sur ma ferme. Partage les ressources, montre qu'une autre agriculture est possible. Je suis inquiet de ses conséquences dans ma vie quotidienne et également dans mon travail. Je suis également inquiet de l'inaction de l'État, voire du recul pris pour modifier durablement les orientations agricoles,
0: pour accompagner tous les paysans dans le changement de pratique et l'adaptation au dérèglement climatique. C'est dans ce cadre-là que, comme tant d'autres, j'ai participé à la manifestation du 23 mars 2023 à Sainte-Soline. Je fais partie de ceux qui pensent qu'il vaut mieux empêcher la construction d'une méga-bassine tant qu'elle n'a pas toutes les autorisations, plutôt que d'attendre qu'elle soit déclarée illégale pour la déconstruire. Car une réserve d'eau de cette taille, ça ne s'efface pas comme ça du paysage et cela laissera des traces indélébiles sur un territoire. Depuis 2019 et jusqu'à récemment, j'étais également porte-parole de la Confédération paysanne des Deux-Sèvres, ce qui consiste principalement à rendre publiques des décisions, orientations et revendications prises collectivement au sein de notre comité départemental. Cela implique également de les développer, aussi auprès de la préfecture, de ses services et des médias locaux. En tant que porte-parole, nous n'avons aucun pouvoir de chef, d'initiative personnelle et encore moins d'organisateur de manifestations. C'est bien dans ce cadre que j'ai dialogué avant, pendant et après la mobilisation avec Madame la Préfète et ses services. Avec l'arrêt de mes responsabilités, je perds ce statut d'interlocuteur privilégié. Maintenant, d'autres paysans des Deux-Sèvres ont pris le relais. Dans cette journée du 25 mars, après avoir fait mon rôle de porte-parole sur une tribune, je suis partie manifester. J'ai découvert le camp militaire retranché, prêt à tout. Jusqu'à mutiler des corps de manifestants de tout âge, venus revendiquer le partage d'un bien commun, l'eau. Des milliers de gendarmes, armés jusqu'aux dents, étaient là pour protéger coûte que coûte ce tas de terre et ainsi défendre des intérêts privés. En milieu d'après-midi, j'ai fait mon devoir de citoyen et utilisé mes relations de porte-parole pour négocier auprès de la préfète Dubé la venue des secours au plus près des plus graves des blessés. Je suis allée seule, entre les grenades et les cailloux, chercher les médecins militaires pour prodiguer les premiers secours. Je suis revenue choquée et marquée par cette violence. À mon retour, je craignais que celle-ci ait été voulue et orchestrée jusqu'aux plus hautes sphères de l'État. Depuis, les enquêtes journalistiques l'ont largement prouvé. Aujourd'hui, et avec ce que j'ai fait, vu et vécu ce 25 mars 2023, je ne comprends toujours pas pourquoi moi, comme mes collègues, nous nous retrouvons ici jugés personnellement. Merci de votre attention, je n'ai rien d'autre à déclarer. Je laisse mon avocate compléter ma défense.
10: Bravo.
4: Merci, monsieur Jaunet. Monsieur Leguet, c'est votre tour, allez-y.
11: Madame, messieurs les juges, j'ai pu déjà dire au sein de cette cour mon implication dans le mouvement anti-bassine en tant que coporte-parole du collectif Bassine Non Merci. Je n'en suis ni chef, ni même un maillon essentiel. Notre mouvement est un mouvement horizontal où les décisions et les responsabilités sont partagées par ses membres individuels et les organisations collectives, syndicats, associations, partis qui les composent. Hormis ce mandat de coporte-parole qui m'expose et fait que je comparais une troisième fois devant vous, le 25 mars 2023, je n'étais qu'un manifestant parmi 30 000 autres. Je n'ai pas participé aux choix et stratégies de déploiement des cortèges. Je n'ai pas conduit de cortège ou donné de consignes durant la manifestation, ni même approché la bassine. Le 25 mars 2023, j'étais, vous le savez, sous le coup d'une sanction judiciaire qui m'interdisait et m'interdit encore de paraître sur les communes de Sainte-Soline et de Mauzé-sur-le-Mignon pour la raison que deux méga-bassines y ont été construites. Avec mes proches, mes filles, ma compagne, mes camarades, il a été convenu que je ne franchirais pas ce Rubicon, sachant que si je bravais cet interdit, c'est l'enfermement à la prison de Vivonne qui m'était promis. Le 25 mars, je me suis arrêtée au milieu de cette longue marche qui conduisait mes camarades vers une pluie explosive déclenchée par les forces de l'ordre, aux ordres de leur hyper-hiérarchie militaire et du ministre Darmanin. Ce jour-là, nombreux d'entre eux ont jubilé des blessures qui nous ont infligées, tout en proférant des insultes pleines de haine et de mépris. Le 25 mars 2023, j'ai assisté impuissant au drame qui se passait devant mes yeux, là, dans cette grande plaine sans haie. Je voyais ce macabre feu d'artifice à 3 km de la bassine où je m'étais arrêtée. C'est quand j'ai vu passer la première ambulance que j'ai pris conscience de la gravité de ce qui était en train de se passer. J'ai alors couru vers le seul endroit où ma carcasse et ma paire de bras pouvaient être utiles, au campement, pour aller porter secours et soins à tous les camarades qui étaient rapatriés. Le 25 mars 2023, j'ai brancardé des dizaines de camarades. visage fendu, yeux sortant de leur orbite, chair des jambes lacérées par les éclats des engins explosifs de la gendarmerie. Le 25 mars 2023, j'ai appris que deux camarades étaient entre la vie et la mort. J'ignorais leur prénom. Le 25 mars 2023 et les semaines qui ont suivi, j'ai dû envisager prendre la parole pour commenter dans les médias et au nom du collectif la mort de Michael, la mort de Serge. Serge et Michael ne sont pas morts. Eux, Alix, Olivier et tous les autres se reconstruisent depuis ce jour. Ils sont debout et encore plus déterminés à lutter pour l'eau, à lutter pour la vie, toutes les formes de vie. Mesdames, messieurs les juges, l'horreur de Sainte-Soline n'a pas éteint les mobilisations de la lutte contre les méga-bassines. Condamner quelques supposés leaders ne l'éteindra pas non plus. Car il n'y a pas de leaders, seulement des personnes qui ont ouvert les yeux sur le péril que nous font courir ces infrastructures. Rappelons-le aussi, les méga-bassines présentent de véritables tares sur le plan juridique. À ce jour, la bassine de Sainte-Soline doit être considérée comme illégale et que le rapporteur public a demandé le 5 mai la destruction de 5 bassines en Charente-Maritime. Marcher pour la fin des méga-bassines est d'intérêt public. Condamner les personnes qui ont pris la parole pour le dire, c'est aussi et malheureusement menacer l'existence de ces marches et donc laisser une voie royale à l'accaparement en toute illégalité de la ressource en eau. No Bassaran, merci de m'avoir écouté.
4: Merci monsieur Leguet. J'ai juste une question. Il a été proposé une manifestation autour de la bassine de Sainte-Soline avec les tracteurs, avec les drapeaux. Ce qui a été refusé, c'est qu'il soit procédé à des dégradations. Mais faire entendre la voix des collectifs, c'était possible. Ce n'est pas ça que vous recherchiez. Vous avez très envie de me répondre, monsieur Leguet.
10: Mensonge !
11: C'est un trou ! Aucune dégradation n'a été commise.
4: Donc pourquoi ne pas avoir accepté la proposition de la préfète des Deux-Sèvres ?
12: Une vendue.
4: J'essaye de comprendre.
11: Oui, moi aussi j'essaye de comprendre.
4: Très bien. Monsieur Benoît Feuillu, c'est à vous.
13: Dans ce tribunal, le parquet va sans doute tenter une nouvelle fois de mettre en cause de soi-disant organisateurs. Mais ce qui est en réalité demeure insupportable aux autorités, c'est que des dizaines de milliers de personnes de leur propre chef aient pris le risque, à l'époque, de braver une interdiction de manifestation parce que la cause qu'elles défendaient leur apparaissait juste autant qu'absolument urgente. La défense de l'eau face aux maladaptations du modèle agro-industriel répondait et répond toujours à un état de nécessité. En janvier dernier, j'ai été profondément choquée par le discours de Madame la procureure qui niait l'urgence à agir. Et donc cet état de nécessité en ce qui concerne le réchauffement climatique. Que des milliardaires et dirigeants politiques fous dangereux, œuvrant pour maintenir à n'importe quel prix les profits des industries les plus destructrices de la planète, fassent tout pour nier l'urgence, on ne le constate chaque jour que trop douloureusement. C'est autrement plus étonnant que l'on puisse tenir des propos aussi irresponsables dans le cadre censément sérieux d'un tribunal. Et ce, alors que 6 des limites planétaires, nous faisant passer un seuil d'irréversibilité critique pour la vie sur la planète, ont été dépassées entre 2015 et aujourd'hui, dont celle de la dégradation du cycle de l'eau douce. J'ose espérer, en cette fin de mois de mai suffocante, ne pas voir de tels propos se réitérer pour justifier qu'il ne soit pas absolument urgent de manifester contre des infrastructures dont l'impact immédiat et délétère sur nos territoires est pourtant avéré. Il est aussi ridicule qu'archaïque d'imaginer que, sur un enjeu aussi vital que l'eau, de grandes manifestations collectives puissent cesser parce qu'on l'en enfermerait, on bannirait aujourd'hui quelques-uns d'entre nous désignés comme organisateurs. Nos mouvements ne sont pas le reflet d'une quelconque structuration verticale et militaire. Ils ne se constituent pas en miroir de ceux qui nous ont lancé leurs grenades et de leurs colonels. Contrairement aux gendarmes qui s'émerveillent de pouvoir faire des tirs tendus dans la tête de désagne pulapis dans les enregistrements des caméras piétons du 25 mars, notre grand kiff dans la vie n'est pas pour notre part d'éborgner ou de blesser. Nous partageons, tout simplement, dirais-je, un besoin vital de maintenir nos territoires habitables pour nous et les générations futures. Et ce, contrairement à nos dirigeants, dont les politiques cyniques impliquent tout le contraire. Malgré la répression implacable dont il a fait l'objet et la suite de condamnations systémiques distribuées à la chaîne dans le tribunal de Niort, le mouvement anti-bassine n'a d'ailleurs pas cessé. Malgré les pressions et les lois d'urgence d'un gouvernement inféodé au lobby agrochimique, ce mouvement de défense de l'eau obtient gain de cause sur différents territoires. Cela n'aurait jamais été possible sans ces manifestants. Au vu du dossier d'enquête censé appuyer notre condamnation, désigner des organisateurs et les mettre sous le feu des projecteurs après les manifestations de Sainte-Soline a avant tout été un moyen pour les autorités de tenter d'escamoter ce qu'elles avaient elles-mêmes organisé. Dès la manifestation du 29 octobre, le ministre de l'Intérieur de l'époque avait préparé l'opinion publique au fait de martyriser l'espoir collectif suscité par ces manifestations en nous traitant d'éco-terroristes. Le 25 mars 2023, il a de toute évidence ordonné aux forces de l'ordre de nous traiter physiquement à l'aune de cette vindicte. Le dispositif d'enquête à notre encontre, les questions biaisées qui nous ont été posées lors des interrogatoires, visaient avant tout, ensuite, à dédouaner ce ministre de l'Intérieur de choix de blesser délibérément des centaines de manifestants et manifestantes pour défendre un cratère, puis d'avoir entravé l'accès des secours aux blessés. Les instructions données par les gradés de la gendarmerie agissant sous ses ordres sont brutalement explicites dans quelques extraits vidéo piétons des gendarmes révélés l'automne dernier. On discerne le degré de préméditation cynique du commandement de la gendarmerie dans les propos d'un coach média qui dit explicitement à ses hommes « Il faut que la violence et l'action principale offensive semblent venir d'eux, avant que les gendarmes ne se voient pousser à des tirs tendus. »
12: Bon, monsieur Gary, j'ai expliqué quel était le périmètre. Je pense qu'on peut aller plus vite sur la question des violences.
14: Madame la Présidente, laissez-le.
12: Vous me laissez terminer. On pourrait aller plus vite sur les faits de violence. Ce n'est pas l'objet.
13: Je vais vous répondre là-dessus.
14: C'est l'usage du droit que d'ouvrir avec la déclaration. J'observe qu'avec les déclarations des quatre prévenus, on n'est même pas à 20 minutes.
12: Mais ce n'est pas une question de temps, c'est une question de sujet. J'aimerais qu'on limite les interventions, ou bien on pourrait aussi parler de quelque chose qui n'a rien à voir. Le sujet, c'est l'organisation, ce n'est pas les violences. Et la Cour ne traitera pas ce sujet aujourd'hui.
13: Ça nous paraît primordial, alors qu'on est mis en cause pour des sujets d'organisation, des faits d'organisation, à mettre au regard.
12: Bon, reprenez si ça vous paraît primordial.
14: Ça lui paraît essentiel, Madame la Présidente.
13: Ça fait d'autant plus partie du débat quand j'entends que dans une nouvelle étape de leur enquête exemplaire, Libération et Mediapart ont encore une fois pallié au manque de la justice et révélé l'identité du gendarme qui a réalisé un tir tendu sur Sège et manqué de le tuer. Il montre bien comment ce gendarme a été couvert par sa hiérarchie et par le parquet. Tout comme l'ensemble des autres gendarmes qui ont tiré en enfreignant toutes les règles. Tout comme leur donneur d'ordre. Beaucoup de personnes dans ce pays et au pied de ce tribunal se demandent depuis 2 ans s'il existe aussi une justice et des tribunaux pour les dirigeants politiques qui martyrisent sciemment leur population.
15: Bravo. Ouais, ouais.
13: Je me demande avec elles et eux aujourd'hui si cette justice et ces tribunaux sauront prendre le recul qui s'impose sur la gravité de la machinerie répressive qui s'est déchaînée contre des dizaines de milliers de manifestants et manifestantes de tout âge venus défendre l'eau le 25 mars 2023. En attendant, j'ai toujours la conviction insupportable que mes camarades et moi-même, nous sommes les boucs émissaires qu'un pouvoir criminel montre du doigt pour tenter de s'innocenter. Et je récuse ici de nouveau le fait que des porte-paroles puissent être jugées et condamnées pour la manifestation du 25 mars 2023. J'assume toutefois pleinement d'avoir participé, comme des milliers d'autres, à cette mobilisation. Malgré la répression inique que nous avons vécue, on se souviendra probablement des manifestations de Sainte-Soline comme d'un moment déclencheur dans le tournant qui se doit d'être pris pour protéger et partager l'eau. Les générations à venir, la nôtre aussi, devront vivre dans un monde plus ou moins mortellement desséché par le fait d'avoir compris l'urgence et d'avoir agi à temps ou pas.
12: Monsieur l'avocat général, vous avez des questions ?
14: Oui, j'ai des questions, évidemment j'ai des questions. Monsieur Jaunet, vous étiez le responsable de la conf des Deux-Sèvres, vous pouvez nous rappeler les scores en 2019, vous êtes arrivé en combien ? Combien de positions ? Combien ? La conf est arrivée en deuxième position, et en 2025, vous êtes arrivé en combien ? Combien ? Ah ! Je vais vous le dire, la conf paysanne dans les Deux-Sèvres est arrivée en dernière position ! Donc ça veut dire que les agriculteurs ne suivent pas.
12: Bon, ça, vous pourrez le développer dans votre plaidoirie. Vous le développerez plus tard.
14: Je veux simplement savoir, avec le recul, j'ai bien compris que vous dites ne pas avoir organisé cette manifestation, hein ? Mais, est-ce que vous regrettez que cette manifestation ait été organisée ? Je vois que vous me regardez, monsieur Leger. Monsieur Leger.
16: Leguet.
14: Monsieur Leguet. Monsieur Leger. Bah, vous me regardez. Ah, Monsieur Leguet, vous me regardez, mais c'est une réponse que j'attends.
15: C'est pas un oiseau.
4: Monsieur Leguet, vous devez être face à la cour et non derrière Monsieur Garrigue.
14: Ah. Voilà, Monsieur Leguet. Est-ce que ce sont des défenseurs de l'environnement face à nous ou juste des militants d'extrême gauche? Monsieur Leguet, vous étiez... Ah. Monsieur Leguet, vous étiez candidat sur une liste de l'union de gauche au départemental.
4: Posez vos questions, s'il vous plaît.
14: Je dis d'extrême gauche, car le Parti Socialiste n'était pas sur cette liste de l'union de la gauche.
16: Quel est le rapport?
14: Vous étiez candidat, monsieur Leguet. Monsieur Leguet, vous avez été éliminé au premier tour.
4: Là, moi non plus, je ne vois pas le rapport.
14: Est-ce que vous étiez candidat ou est-ce qu'on est venu vous chercher pour vous mettre sur cette liste d'extrême gauche?
4: Là, vous devrez vous expliquer sur ces questions, monsieur l'avocat général. Là, vous êtes en train de poser des questions qui n'ont rien à voir et dont vous avez les réponses.
14: Oh, mais pour moi, c'est fondamental. Si je pose des questions, c'est que j'ai la réponse. C'est le travail de l'avocat. Hein? Il pose des questions parce qu'il connaît la réponse. Bien, je continue, madame la présidente. Est-ce que votre père, monsieur Leguet, était aussi candidat sur cette liste à Mauléon, hein? L'action de monsieur Leguet est donc une action purement politique. Ce n'est pas de la défense de l'environnement.
4: Et là, les gens ont applaudi dans la salle. Ah non, non, non, non, là, vous voyez, c'est la limite, là. C'est la limite qu'on a atteint, là.
16: Est-ce que les prévenus peuvent s'asseoir?
4: Oui, asseyez-vous. Nous attendons maintenant les témoins et la suite au prochain épisode.
16: Non.

27 mai 2026, vous êtes toujours dans le parc situé en face du tribunal de Poitiers où, sur une petite scène, des comédiennes interprètent presque en direct le procès en cours. Quatre porte-paroles de Bassine Non Merci, des Soulèvements de la Terre et de la Confédération Paysanne comparaissent, injustement accusées d'avoir organisé la manifestation du 25 mars 2023 à Sainte-Soline.

0: Bon, alors, il y a eu beaucoup d'informations qui nous ont été transmises. On n'a pas pu tout vous retransmettre. Donc, les témoins sont passés les uns après les autres. Le premier témoin, c'est Nicolas Selnick, qui est journaliste, qui a écrit « Les assoiffeurs sur l'accaparement de l'eau ». Et juste après est intervenu un témoin qui est Michel Forest, rapporteur spécial des Nations Unies sur les défenseurs de l'environnement. Bien, Michel Forest, présentez-vous, s'il vous plaît. Je suis rapporteur spécial des Nations Unies sur les défenseurs de l'environnement. Avez-vous des liens de parenté ou de subordination avec les prévenus ? Je dois dire que je ne les connais pas du tout. Pouvez-vous nous dire quel est votre domaine d'expertise ? Mon domaine d'expertise, c'est les droits de l'homme en général. L'augmentation de violences et de répression à l'encontre des militants et militantes environnementaux a amené l'Organisation des Nations Unies à créer une cellule rapide.
1: Vous n'êtes pas mandaté par les Nations Unies, mais par la Ligue des droits de l'homme, nous sommes d'accord.
0: Je suis mandaté par les États. Quand j'ai été nommée en octobre 2022, la première mission, c'était de vérifier que les États respectaient les droits des militants environnementaux. On a visité plusieurs pays européens et on a été frappé, avec mon équipe, de la concordance des récits. D'abord, la médiatisation, sous forme d'accusations de terrorisme, etc., qui amenait à de la violence policière et des jugements de plus en plus durs. Un papier sur ce que sont les nouvelles formes de mobilisation, notamment avec usage de la désobéissance civile. Il fallait rappeler aux États que les droits de ces manifestations sont protégés. Ensuite, j'indique aux États pourquoi les militants utilisent ces nouvelles formes non conventionnelles de mobilisation. C'est ce qui m'a amené à prendre la parole dans de nombreux procès partout en Europe. L'accompagnement des magistrats a été souvent très fructueux. Ce droit de manifester est protégé par le droit international, quand bien même la manifestation est interdite. Les manifestants, manifestantes et les organisateurices doivent être soumis à la règle de la proportionnalité. Les militants qui usent de ces formes de militantisme savent qu'ils dépassent la loi, savent qu'une réponse peut s'appliquer. Mais l'effet dissuasif de la sanction pénale est important. Nombre de jeunes sont contraints de s'éloigner de leur combat par peur de la répression et des répercussions d'une condamnation, l'inscription au concours par exemple. J'ai des contacts avec la Cour européenne des droits de l'homme, dont le président me dit qu'ils sont confrontés à un afflux massif de dossiers de militants climatiques qui vont contribuer à consolider une nouvelle jurisprudence, éloignant notamment la crainte des peines de prison pour les militants et militantes du climat qui usent de ces nouvelles méthodes. Les juridictions en appel doivent donc regarder vers cette cour.
1: Bien, merci Monsieur Forès. Partie civile, une question ?
2: Vous avez dit en introduction que vous étiez un militant pacifiste. Pensez-vous que les militants qui utilisent de la violence doivent donc être condamnés ?
0: Non, non, non, nous avons de grandes discussions aux Nations Unies sur ce qu'est la violence légitime. Je parle là de la désobéissance civile.
2: J'ai là une citation de Le Guay qui dit « Nous appelons au démarchage ». Est-ce que c'est une action symbolique, ça ?
0: Oui, ce sont tout à fait des actions symboliques qui rentrent dans la désobéissance civile, qui ne sont pas de la violence entre les personnes.
2: Ah, donc les coups de surveillance que doivent endosser les agriculteurs sont justes ?
0: Ah, ça, ce n'est pas mon mandat. Moi, je m'occupe de la répression des militants et militantes et des actions non conventionnelles.
2: Que vous n'avez toujours pas précisé ?
0: Laissez-moi finir. Les actions non conventionnelles, comme dit précédemment, reviennent à la désobéissance civile.
2: Non, vous n'avez toujours rien dit.
3: Vous n'êtes pas d'accord, hein, voilà, c'est tout.
2: Moi, j'y crois pas, c'est mon opinion. Qu'est-ce qui vous fait penser qu'on a en face de nous des défenseurs de l'environnement ? Bon, est-ce que vous pensez que les prévenus sont de vrais militants environnementaux ?
0: Comme je l'ai précisé, je ne connais pas les prévenus. J'interviens par rapport à mon mandat.
2: Donc là, je vous le reproche. Vous ne connaissez pas ce qu'il s'est passé.
3: On vous remercie, on vous remercie.
1: Bien, j'appelle le troisième témoin, Monsieur Bito.
0: Oui, bonjour.
1: Eh bien, allez-y, présentez-vous.
4: Benoît Bito, paysan et député de Charente.
0: Je suis militant paysan depuis 40 ans, et c'est à ce titre que j'interviens aujourd'hui. Sur la deuxième plus grande zone humide de France, c'est un sujet sensible, d'autant plus qu'une grande quantité d'argent public a été investi. Si les stockages de l'eau pourraient être efficaces, c'est si de grands travaux d'aménagement étaient mis en place au préalable, pour que le milieu du Marais Poitevin reste humide. Cette étude, elle dit que c'est la seule solution, d'abord restaurer le grand cycle de l'eau, réparer les nappes de stockage souterraines, c'est la condition avant laquelle on pourrait réfléchir à du stockage. Dès la fin du XXe siècle, j'ai alerté. J'ai très vite tiré la sonnette d'alarme. Et l'écueil dans lequel vous tombez, c'est qu'on nous fait passer pour des anti-irrigation. Je ne connais pas une seule personne, même présente à Sainte-Soline, qui soit contre l'irrigation. Et pourtant, je n'irrigue plus sur mon exploitation. Et ça, c'est parce que je suis agronome et que c'est ma passion. J'ai donc pu trouver d'autres solutions. Et je produis autant que quand on irriguait. En tant qu'élue, je suis très attachée à l'utilisation de l'argent public dans l'intérêt de tous. Et dans ce cadre de la question du stockage, seuls 6% des agriculteurs bénéficient de cette eau. Et ça, ça va à l'encontre du commun de l'eau. Qui dit commun, dit partage. Et ça, ce n'est pas possible quand l'eau est stockée de cette manière. Il faut que l'eau s'infiltre pour permettre tous les usages, de la consommation humaine à l'agriculture et à l'industrie.
1: J'ai une question peut-être idiote.
0: Allez-y, c'est les meilleurs.
1: Est-ce que votre exposé était spécifique à ce territoire ou est-ce à l'échelle nationale?
0: La boussole, c'est le code de l'environnement. Chaque territoire a ses spécificités. À chaque fois qu'on crée des stockages de l'eau, l'usage ne va pas forcément être le même.
1: Ah, vous admettez que ce sont des spécificités sur le coin?
0: Le marais de Poitevin, c'est la zone de France la plus éloignée des châteaux d'eau qu'on appelle les montagnes. Et donc, qui a le plus besoin de retenir l'eau. Et là où les retenues collinaires sont mieux acceptées par les populations. Chez nous, où c'est aussi plat qu'une carte postale, on ne peut pas. Et ça passe donc par le stockage, par les arbres, les haies.
3: Est-ce que vous pourrez nous poser la même question du stockage de l'eau dans le marais Poitevin à nous, en tant que partie civile?
1: Je termine, puis tout le monde aura sa question. Pour avoir entendu les mêmes discours avec les mêmes intervenants, on a l'impression que personne ne dit la même chose.
0: Je m'autorise à dire que la science et les experts, ce n'est pas tout à fait la même chose. Il y a des 10 experts qui ne sont pas des scientifiques.
1: Ce que je veux dire, c'est que la vérité est partout et nulle part. Hein. Les seules consultations sous forme de réunions publiques et de confrontations ont été portées par ceux qu'on appelle les opposants. Bon, je vais poser la question à la partie civile qui meurt d'envie d'y répondre. Ils vont peut-être vouloir nous éclairer sur la spécificité du territoire.
3: Alors, on est dans une zone où les nappes sont superficielles, c'est-à-dire à la surface. Donc on va pas puiser dans le fond. On prend cette eau qui sinon irait à la mer, parce qu'on est au seuil du Poitou. C'est pour ça qu'on prend l'eau dans ces nappes superficielles.
0: Est-ce que je peux réagir?
3: Attendez.
0: Les nappes sur notre territoire, elles sont dites réactives, c'est-à-dire qu'elles se remplissent et qu'elles se déchargent très vite. Mais si cette eau part très vite, c'est parce que ceux qui veulent du stockage, c'est les mêmes qui ont arraché les haies et les arbres. Normalement, cette eau, elle se vidange dans la zone humide, et ça, c'était très important. Ils ont fait que l'eau part toujours plus vite à la mer pour aujourd'hui nous dire que l'eau part trop vite à la mer.
1: Merci, merci, on va s'arrêter là. On n'est pas à l'Assemblée. C'est moi qui mène les débats et j'ai eu mes réponses. Bien.
5: Bien, chef.
1: À vous. Est-ce que vous avez des questions?
3: Oui.
1: Je reviens sur la manifestation de Mosée sur le Mignon. La première mobilisation, vous savez qu'il y a eu des dégradations sur un engin de chantier.
0: Oui.
1: Ensuite, à Épane.
0: J'étais pas là, j'avais le Covid.
1: Il y a eu des dégradations à Épane chez un agriculteur bio. La Confédération paysanne, d'ailleurs, s'est excusée. Comment avez-vous pu croire que la manifestation de Sainte-Soline ne serait pas violente? C'était annoncé.
0: Par Darmanin, oui.
1: En tout cas, était-ce vraiment une bonne idée d'organiser cette manifestation?
0: Précisément, je vais répondre sur pourquoi j'étais à Sainte-Soline. Quand les citoyens ont saisi par la voie de justice et que la justice leur a donné raison et qu'il ne reste qu'un outil qui est dans la Constitution, le droit à manifester, je trouve qu'on va beaucoup trop loin dans l'atteinte citoyenne. Il a été mobilisé à Sainte-Soline 3000 policiers qui avaient la volonté de défendre un trou vide financé par 70% d'argent public. Les gardiens de la paix, je préfère les appeler comme ça, auraient pu être là pour accompagner les manifestants pour visiter un chantier.
1: Monsieur Biteau, est-ce que vous savez quelles avaient été les propositions de la préfecture pour cette mobilisation?
0: La préfecture a interdit la manifestation.
1: Est-ce que vous savez ce qui a été proposé? Car il y a des contacts préparatoires avec différentes organisations comme celles qui sont représentées ici. Ce qui a été proposé, c'est... Vous aurez l'autorisation d'approcher de la réserve avec les tracteurs, avec les drapeaux, avec un point presse si on a l'assurance que les tracteurs repartiraient et quelques autres points de garantie de maintien de l'ordre.
0: Non, je ne la connais pas.
1: Et cette proposition a été refusée, malgré ce qu'elle traduisait de liberté d'expression, de volonté d'informer, etc., etc., etc. La condition préalable pour la préfecture, c'était aussi que cette manifestation, elle, soit déclarée pour permettre de mettre aussi en place les dispositifs de secours et de garantir qu'il n'y ait pas de dégradation.
2: Mais il n'y avait rien à dégrader. Il y avait des tirs des policiers loin de la bassine. Je suis députée, je suis très attachée à l'état de droit. Aussi, l'état de droit, c'est la parole scientifique et c'est entendre la parole des citoyens quand ils sont mécontents.
1: Donc, pas d'autres questions ?
3: Si.
1: Est-ce que vous avez l'avis d'une académie qui se prononce contre le stockage de l'eau ? Toutes les académies sérieuses se prononcent pour. Qu'est-ce que vous appelez une académie ?
3: Eh ben, une académie qui travaille sur ces questions et toutes se prononcent pour.
2: Est-ce que je peux faire référence aux débats qui ont lieu à l'Assemblée en ce moment dans le projet de loi agricole ? Quand le projet de loi a été étudié, il y a eu une multitude de références. Donc on a auditionné beaucoup de scientifiques sur le stockage de l'eau. Un seul s'est prononcé favorable au stockage de l'eau. Tous les autres ont dit que c'était une maladaptation. On essaye de trouver des réponses pour sortir la profession agricole de la difficulté. Les agriculteurs vont être les premières victimes car 4 années sur 10, on ne pourra pas remplir ces infrastructures.
1: Ce qu'il me répond, c'est que les bassines ne sont pas assez efficaces. Ça n'a rien à voir. Bon,
3: vous avez eu la réponse à votre question. Bon. Autre chose à dire, partie civile ?
1: On a supporté leur propagande tout le temps, là. Ça suffit, hein. Vous avez votre collègue, là, la Sandrine Rousseau, qui a dit qu'elle avait rien à taper des revenus des agriculteurs. Est-ce que vous dites ça, vous aussi ?
2: Je siège aussi avec Vauquier, hein. Et je m'appelle pas Sandrine Rousseau.
1: Monsieur Pitot n'a pas à faire le commentaire d'autres élus. Est-ce qu'on en a fini avec les questions ? Madame l'avocate générale.
0: Vous dites que tous les recours étaient épuisés, mais la décision de Bordeaux est postérieure. Il y avait encore des procédures en cours et qui fonctionnent, ça questionne. Et je voulais savoir où nous en étions à l'heure actuelle sur cette bassine.
2: Mais le chantier était déjà lancé, donc fallait tirer le signal d'alarme.
0: Mais elle n'était pas construite. Il n'y avait pas d'eau.
2: Si, le terrassement était fini.
1: Je crois que vous avez répondu à la question de l'avocat général. Monsieur Bitot, merci. Vous pouvez disposer. Bien. Les prévenus se sont avancés. Il est précisé qu'aucun d'entre vous n'avait de casier judiciaire au moment des faits. Monsieur Benoît Jaunet, quelles sont vos activités ?
5: Je suis paysan depuis 17 ans, installé en individuel. Je suis agriculteur en polyculture, élevage, donc essentiellement de l'herbe pour mes vaches. Je n'ai plus de rôle à la Confédération Paysanne.
1: Vous êtes marié, vous avez des enfants ?
5: Je suis pacsée et j'ai 2 enfants.
1: Quel revenu avez-vous ?
5: Je vis de l'activité de la ferme et je dégage un revenu à peu près équivalent à 2 SMIC selon les heures de travail.
1: Votre compagne travaille avec vous ?
5: Ma compagne a un travail extérieur à temps partiel.
1: Vous évaluez vos charges à combien sur vos emprunts ?
5: J'ai 1 200 € d'emprunt pour la maison. Pour l'exploitation, quand je parle de mon revenu, c'est déduit par rapport à l'emprunt.
1: Est-ce que vous voulez ajouter quelque chose sur votre situation ?
5: Non.
1: Monsieur Giraud, même question.
2: Je suis toujours paysan dans le Jura. Depuis le début des années 2000, on produit du lait avec mon frère pour fabriquer du comté. En termes de revenus, je suis entre 1 500 et 1 800 € par mois, même si on n'a pas de salaire en tant que tel. Pour environ 50 heures semaine, donc on est en dessous du SMIC horaire.
1: Vous êtes marié, vous avez des enfants ?
2: Je suis mariée, j'ai 3 enfants qui sont grands maintenant, encore 2 à charge. Pour l'instant, ils ne sont pas dans des études agricoles.
1: Concernant la Confédération Paysanne, vous êtes encore porte-parole, vous siégez encore. Donc vous êtes toujours élu régional, mais sans responsabilité nationale.
2: Je suis militant local et je suis élu au niveau départemental, mais j'ai plus de responsabilité sur le plan national. Conformément au statut de la Confédération Paysanne que vous lirez.
1: Monsieur Leguet.
5: Oui, alors moi, je bénéficie du RSA. J'ai 3 grandes filles à qui je verse la moitié de mon RSA. Je m'en sors grâce à un mode de vie extrêmement frugal et à un hébergement à titre gratuit. J'ai écopé d'une peine de 6 mois de bracelet électronique, comme vous le savez bien, et à 20 000 € d'amende.
1: Vous êtes au RSA depuis combien de temps ?
5: Je suis au RSA depuis 2021. J'ai arrêté mon activité salariée car le collectif pour lequel je travaillais était impacté par mon activité militante.
1: Donc là, si vous cherchez du travail, votre militantisme va être impacté. Vous envisagez de retravailler ?
5: Oui.
1: Quelle était votre activité ?
5: J'étais animateur, éducateur à l'environnement.
1: Bien. Monsieur Gary, même question. Quelle est votre situation ?
2: Je fais du travail agricole et de l'accompagnement juridique sur les questions d'habitat, notamment.
1: Dans quel cadre l'accompagnement juridique ?
2: Bah, vous avez qu'à dire que c'est du travail associatif. L'accompagnement juridique, c'est sur les régularisations d'espaces qui ont été préservés de la construction d'un aéroport. Silence dans la salle. Oui, oui, sur Notre-Dame-des-Landes.
5: Donc, en fait, c'est sur un plan juridiquement cadré, il n'y a rien, il n'y a pas de contrat de travail, il n'y a rien. Le travail agricole fait l'objet de contrats, c'est de l'intérim.
2: Je vis avec des faibles revenus. Le travail agricole fait parfois l'objet de contrats de travail, ça dépend des mois. Je m'appuie sur ma compagne, sur son activité d'élevage, et la réalité de l'activité agricole étant ce qu'elle est, je ne suis pas toujours déclarée.
5: J'ai du mal à qualifier l'accompagnement juridique sur une question d'habitat. Que je comprenne si vous en tirez des revenus. C'est quoi ce travail?
2: C'est beaucoup de travail pour peu de revenus. Puisqu'on a su préserver ces terres du béton, ça génère tout un tas d'activités. C'est du bénévolat, mais disons que c'est d'utilité publique.
5: On va rester sur bénévolat. Vous indiquez avoir très peu de revenus, approximativement...
2: Des revenus à moins de 1000 euros par mois.
5: Vous travaillez avec votre compagne? Vous avez des enfants?
2: Non.
5: Bien. Messieurs, si vous n'avez rien d'autre à nous dire, je vais vous inviter à vous asseoir.
0: Nous n'avons pas la suite, et on propose que la suite, ce soit elle et eux qui vous la racontent après leur procès, parce que nous n'allons pas refaire de retransmission, mais on vous remercie, et on remercie toutes les personnes qui ont permis à cette retransmission d'exister.

0: Après des heures d'audience, les quatre inculpés ressortent enfin du tribunal de Poitiers. Julien Leguet, co-porte-parole de Bassine Non Merci.
1: Je sais que vous avez eu des superbes retranscriptions. Je pense même que vous avez dû bien vous marrer à certains moments, parce qu'on avait un clown professionnel dans la salle. Clown sinistre, ouais, le meilleur avocat de France en la personne de Monsieur Jambon. Je fais au contraire de la pub. Hein, on va avoir les dates pour aller le voir en tournée. Si vous n'avez jamais assisté à une plaidoirie ridicule, voilà. Plus sérieusement, vous avez dû entendre les réquisitions. Plus ou moins, ils proposent la reconduction à l'identique des peines qui avaient été retenues en première instance. 1000 euros à nos camarades de la conf, à Nico et à Benoît. Ils réclament 3 mois de sursis, évidemment reconduit avec interdiction de territoire pour ces deux-là, des Deux-Sèvres, et pour ma part pour Sainte-Soline et Mosée. L'interdiction de port d'armes, donc ça on a déjà dit qu'on n'en avait pas grand-chose à carrer. Et peut-être que la flûte est une arme. Et la proc qui a considéré quand même cette histoire de confiscation d'armes était un non-sens. Donc je pense qu'il y aura ça au moins la prochaine fois. Et donc pour ma part, j'enquiers la peine maximum pour ce type de fait. Le maxi, c'est 6 mois et c'est ce qui a été réclamé. J'ai envie de le positiver en se disant que j'aurais pas de mauvaise surprise comme la dernière fois à avoir 6 mois de bracelet où c'était pas attendu. Voilà, le délibéré est lancé pour le 1er juillet. À partir de ce moment-là, en fonction de la décision, on va l'entamer un petit peu en amont. On se posera la question de savoir s'il y a cassation derrière, si la cassation n'est pas satisfaisante, est-ce qu'on va jusqu'à la Cour européenne des droits de l'homme. Je vais m'arrêter là, et peut-être si dans vos interventions, les camarades, on a eu des super, super témoins à qui il faut vraiment rendre hommage et qu'on dit des choses très, très importantes. Mais je m'arrête là.
2: Ouais, moi je voulais dire un mot sur ce qu'ont pu nous dire les avocates et un peu le ressenti qu'on a pu avoir. Je ne sais pas si c'est de bon augure ou quoi, mais le ministère public, la procureure a semblé le faire à minima, nous ont dit les avocates. Est-ce qu'elle y croit pas ? Est-ce que... Même si elle a fait les mêmes réquisitions avec les mêmes peines, elle a plusieurs fois exprimé le fait que bon, ça aurait pu être ces quatre-là, ça aurait pu être plein d'autres. On a pris ces quatre-là parce qu'ils étaient visibles et que c'était plus simple. Elle l'a exprimé comme ça. Alors moi, je suis pas juriste, encore moins avocat, mais parce qu'ils sont visibles et que c'est le plus simple, c'est pas des termes juridiques, quoi. Ça paraît un petit peu léger comme argument. Et quand même des magnifiques plaidoiries de nos avocats et avocates, et en effet des témoignages. J'ose envisager, si ce n'est une relaxe, en tout cas un allègement de tout ça, parce que il y a eu un super boulot de fait dans ce tribunal par nos avocats. Et je voulais vous remercier encore tous et toutes d'être là. C'est chouette. Merci à vous.
3: Effectivement, en sortant, heureusement, on a fini par les meilleurs des avocats, qui sont les nôtres. En remettant les choses à leur place, même si il y a Sainte-Soline 1, Sainte-Soline 2, les manifs ne sont jamais les mêmes, elles ne sont jamais faites pareil. Le mélange de genres ne fait pas une décision de justice. Et c'est quand même ça qu'on a senti, et que ça a été bien défendu par nos avocats, avocates. Et effectivement, moi aussi, j'ai envie d'y croire, même si il a été demandé la même chose. La présidente du tribunal, aujourd'hui, ne semblait pas vraiment à notre faveur. Mais la manière de démontrer que ça a été fait à la va-vite, et qu'on serait les coupables idéales, et encore une fois, de mélanger les genres, de vouloir nous invisibiliser, de mélanger la manif du samedi avec la présence des tracteurs le vendredi, ça joue réellement quand même en leur défaveur. Et à minima, moi aussi, je pense que ça ne peut jouer qu'en notre faveur pour une diminution de peine. On restera à leurs yeux, et on l'avait compris dès le premier jour, le reflet facile à choper, et ils l'ont redit, d'un mouvement qui, après nous, continue au sein de la conf, mais au sein de la société, et que la lutte continue, elle continuera après nous, et elle continuera même si nous sommes condamnés. Nova Saran.
0: Benoît Feuillu, co-porte-parole des soulèvements de la terre.
4: Et moi, je vais dire un petit mot pour finir. Quand on dit que le parquet a fait le job minima, elle l'a fait mollement, mais en fait, elle a quand même redit qu'il n'y avait ni état de nécessité, ni urgence à agir au vu des problèmes environnementaux et climatiques, ce qui, moi, continue de me choquer profondément, et j'imagine vous aussi, si vous aviez été dans la salle. Et vous voyez, quand c'est nous qui parlons, bah t'as toujours ce truc de classe un peu avec les juges, où nous on est des simples militants, on gagne pas bien notre vie, on est des paysans, paysannes, ou je sais pas quoi, et t'as toujours l'impression que ton droit à la part

0: Au-delà de cette question de statut qui tout d'un coup fait que certaines paroles peuvent être plus entendues que d'autres, et encore moi je dis ça, je suis, vous voyez, je suis un homme blanc d'un certain âge, je suis pas voilà, un jeune de cité racisé, enfin le genre de personnes qui veulent absolument encore moins écouter dans les tribunaux. Moi ils m'écoutent à moitié, il y a des gens qui s'écoutent encore beaucoup moins que ça. Lui, elle l'écoutait un peu, et en fait, ce qui était vraiment intéressant par rapport à un parquet et à des avocats de la COP de l'eau ou l'espèce de fou cinglé de la coordination rurale qui vont vous expliquer en long et en large, parce qu'en vrai, il faut vous dire que c'est endurant, on se tape quand même 3 heures à entendre des gens qui vous disent « Il n'y a aucun problème avec les bassines, c'est bien, c'est bénéfique, ça a été tout concerté, c'est génial, il n'y a pas de problème climatique, c'est bien, on ne voit pas pourquoi les gens manifestent. » Vous entendez ça quand même, ça dure longtemps là-dedans. Et il y avait ce monsieur Forst, rapporteur spécial des Nations Unies, qui a exposé très calmement, de manière assez convaincante et argumentée face à la juge, que au vu de l'état du monde, au vu de l'état de la planète, au vu de l'état de l'eau, c'était assez indispensable aujourd'hui que des gens puissent exercer de la désobéissance civile, faire des manifestations non conventionnelles, il disait. Il l'a dit, il l'a redit plusieurs fois. Et non conventionnel, il l'a rappelé, parce que vous voyez, on nous dit qu'on est super violent, voilà, quand on va démonter une bassine. Et lui, il l'a redit maintes fois, il a dit, la violence contre les biens, ça n'existe pas, ça n'existe pas, vous voyez. Moi, c'est le message que j'ai envie de retenir aujourd'hui. Ça a assez scandalisé le gars de la coordination rurale. La violence contre les biens, au vu de l'état du monde, ça n'existe pas. Et par contre, faut y aller, quoi.
1: On démontra toutes les bassines, et puis par bris, et vache par vache, on démontra toutes les bassines.
0: Et tout l'après-midi, il y a un truc qui m'a rassuré quand on entendait de manière un peu endurante tous ces gens raconter des insineries, c'est que je savais qu'il y avait Édredon Sensible qui allait jouer à la fin, et ça m'a fait tenir tout l'après-midi. Du coup, j'espère que vous allez rester pour eux. Parce que moi, c'est ça qui m'a tenu, quoi. Merci à vous d'être là. Et vous, bien sûr, quoi.
2: Et en effet, ben, c'est l'occasion vraiment, là, au nom de tous les quatre, de remercier toutes celles et ceux qui se démènent depuis des semaines pour que ces rassemblements aient lieu. Les camarades qui ont chargé des camions hier, les camarades qui ont monté ces structures dès hier et ce matin, etc. Les camarades qui ont fait du soin, les camarades qui ont fait à manger. En fait, c'est ça une lutte vivante. Et vous l'avez compris, nous, dans cette lutte, on est juste ceux qui sommes devant avec le micro. Notre rôle s'arrête là. Mais notre lutte, elle est vivante parce qu'il y a de la place pour tout le monde et que tout le monde trouve sa place. Nos bassaranes.
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5: C'est le moment, une petite sieste. Bon, ça va bien.
6: Konnichiwa, Erwan Néerlandais vous propose une sieste d'inspiration japonaise qu'il a intitulée Japanese Whispers.

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avez entendu respectivement et dans l'ordre R, Oko Yamasaki, Muaru Koshi et Yoromi Osono et Jo Isaishi. Il va être temps de se quitter. Arigato gozaimasu d'avoir écouté cette sieste préparée par Erwan Lilandais. Et c'est Nat King Cole qui vous dit sayonara.

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0: Bonsoir, bonjour, chers auditrices et auditeurs de l'antenne du 94 MHz. C'est l'asile le plus sûr, comme toutes les semaines, le lundi pour le direct à partir de 21h et des poussières. Et le mardi également pour la rediffusion, juste après la sieste sous les pommiers, à partir de 15h. Émission également écoutable, podcastable, à partir du site canalb.fr. Et on attaque le programme de joyeuseté hebdomadaire avec une formation que je découvre avec cet opus qui vient tout juste de paraître sur l'excellente marque Futura Resistenza, qui est certainement le meilleur label belgo-batave depuis une bonne demi-douzaine d'années. Un label qui se consacre à la défense et à l'illustration des musiques électroniques un poil expérimentales et en tout genre, à l'image de ce nouveau disque et de ce combo qui répond au nom de Katz Mulk, en deux mots, avec Katz avec un K et un Z à la fin comme dans Asile. Et ce disque s'intitule All the Mess. C'est une cassette et également version numérique qui vient tout juste de paraître chez Futura Resistenza, qui sort aussi des très beaux 33 tours par ailleurs, voire également des CD. Et le disque s'appelle All the Mess, et c'est vrai que c'est un joyeux bordel, ce disque et ce projet pas piqué des hannetons, dans lequel on retrouve Andrea Kearney aux côtés de Ben Knight et Ben Morris. Ben Morris qui est certainement le musicien le plus connu de cette bande, qui est originaire de Manchester et qu'on a connu notamment dans les projets Chora et Le Drapeau Noir, deux projets plutôt dans le folk expérimental, enfin en tout cas dans des musiques particulièrement hybrides de la fin des années 2000, début des années 2010. Et au sein des Katz Mulk, eh ben, on retrouve pas mal d'autres gens. C'est plutôt un collectif qui compte aussi un certain nombre de performeurs et de danseuses, danseurs à l'intérieur. Ils ont déjà sorti quelques cassettes et donc là c'est peut-être leur production la plus accessible, en tout cas grâce au bon soin de ces éditions Futura Resistenza. Et je propose d'écouter peut-être comme de juste, comme on dit, le titre qui donne son nom à cet opus, donc All the Mess, sur lequel on retrouve la performeuse et aussi artiste multimédia Jessica Higgins, qui n'est autre que la fille du poète sonore et également performeur Dick Higgins. On écoute un extrait de ce All the Mess par les Katz Mulk.
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1: À l'instant, dans les illocutions, une séquence qui a démarré avec ce projet Kaltz-Mulk et ce disque All the Mess aux éditions Futura Resistenza. Donc ce projet qui est basé du côté de Londres, si je ne m'abuse. Et donc c'est leur opus par lequel je les découvre, mais j'imagine que les autres étaient un petit peu dans ce registre de musique expé un peu, enfin de musique électronique un peu expé et de recherches sonores en tout genre. Pas mal de travail sur la voix également sur ce disque, à l'instar du titre avec lequel on a démarré, All the Mess, donc est aussi le nom de cet album, sur lequel on retrouvait Jessica Higgins, qui elle doit être basée du côté de New York, qui se retrouve aussi sur une très très longue pièce de la face B de cette cassette de ce projet Kaltz-Mulk. Et comme je vous l'ai indiqué, donc l'ensemble des productions de Futura Resistenza, ce label qui a un pied du côté de Bruxelles et un autre du côté de Rotterdam, sont très très recommandables. Quasiment tout est écoutable et de grande qualité. Voilà pour Futura Resistenza et cette nouvelle production et ce projet Kaltz-Mulk, qui était enchaîné avec la voix reconnaissable entre mille de Laurie Anderson à l'occasion de la sortie d'un triple live aux éditions Non Such, sous le titre Let X Equal X, qui était un single qu'elle avait sorti au début des années 80. Et donc le retour de Laurie Anderson avec son répertoire bien connu, à l'image du titre qui démarre d'ailleurs ce live, le morceau From the Air, qui figurait sur son album peut-être qui l'a rendu la plus célèbre, l'opus Big Science de 1982, sur lequel on retrouvait également le fameux Oh Superman, qui est également donc dans cette sélection de pièces, une vingtaine au total. Alors il y a pas mal d'interludes où elle interpelle le public, elle raconte des histoires, ce genre de choses, et on la retrouve avec sa lutherie électronique héritée des années 80 et également donc un combo pour l'accompagner. Il s'agit de Sex Mob, elle est présentée d'ailleurs dans cet extrait live, le projet de Steven Bernstein, le saxophoniste, aux côtés de Brigham Crows, Kelly Wallison et Tony Cher, formation également américaine new-yorkaise qui a sorti pas mal de choses, notamment aux éditions Knitting Factory Works et autres, Thirsty Ear. Voilà donc toute nouvelle production de Laurie Anderson, double CD et triple vinyle s'il vous plaît. Et donc cette réinterprétation de From the Air, on va continuer avec tout autre chose et un 45 tours complètement contemporain qui sort ces jours-ci aux éditions Bongo Joey. C'est la rencontre entre le duo suisse Bound by Endogamy et le musicien de Cologne Félix Kubin. Bound by Endogamy, qui est cette formation, on pourrait dire plutôt de musique électronique un peu minimale et assez goth également sur les bords, qui a sorti déjà deux ou trois albums longs. On les avait découverts sur scène à l'Ubu il y a de ça quelques mois, Ils sont d'ailleurs de retour sur scène dans le pays brétilien à l'occasion du festival Pipalapop numéro 5 qui se jouera les 12 et 13 juin. Ils joueront le samedi d'ailleurs dans la soirée aux côtés où on pourra aussi admirer Billy Fuller, le membre et bassiste de Bic. Voilà donc pour cette soirée du festival Pipalapop. Je pense qu'il y a encore moyen de se procurer des places, mais il ne va pas falloir trop traîner, ça risque d'être vite complet, ce festival organisé par nos amis d'Epichikai. Et donc Bound by Endogamy et Félix Cubin, bah, ça ressemble à ce que les deux peuvent faire séparément, mais tout ça mélangé dans un checker, on va pouvoir s'en rendre compte avec ce titre et cette face A, le morceau Stuck numéro 1, le morceau Stuck numéro 2 sur la face B est tout aussi intéressant, avec pas mal de, enfin toute une énumération de produits pour détruire la biodiversité, voilà ce genre de choses. Et sur Stuck numéro 1, c'est plutôt des paroles en anglais. On écoute donc Bound by Endogamy en compagnie de Félix Cubin.

C'est toujours sur Antenne du 94 MHz avec cette séquence de deux nouveautés enchaînées qui n'avaient pas grand chose à voir l'une avec l'autre. Tout d'abord ce 45 tours de Bound by Endogamy, le duo Helvet en compagnie de Félix Cubine. 45 tours qui sort ces jours-ci, que vous pourrez potentiellement vous procurer, je pense, à l'occasion du festival Pia la Pop au Jardin Moderne, donc au mois de juin prochain. Très très bon 45 tours. La phase B est complètement différente dans la recherche sonore. Peut-être qu'on vous passera ce titre dans un prochain programme L'Asile le plus sûr. Et puis on enchaîne avec une formation qu'on vous a déjà proposée à deux trois reprises. J'aurais même tendance à dire qu'on vous rappe à les oreilles avec ce projet italien qui répond au nom de Extrema Ratio, qui est un projet qui mélange une sorte de free jazzcore avec des textes ultra politiques. On les avait découverts avec un premier disque aux éditions ADN Records, le label de Milan, Alma de Niente. Et ce disque A Dangerous Method qui était enchaîné par un nouvel opus qui est sorti un petit peu plus tôt dans l'année. C'était en tout début d'année 2026, ce Vexata Questio, avec comme toujours des adaptations de pas mal de gens sur le deuxième opus qui était sorti donc il y a de ça quelques semaines aux éditions Wave Guardian Records. Il reprenait Charles Baudelaire, Georges Bataille, Antonin Artaud, Albert Camus. Vous avez passé aussi un titre de Ulrike Meinhof. Donc des textes mis en musique par ces 3-4 musiciens qui mélangent sax, baryton, percussion électronique et voix, et aussi un peu de trompinette. Et donc là, c'est un titre qui répond au nom de Sabotage, qui viennent de faire paraître sur leur Bandcamp, qui est une sorte de EP puisque ça va sortir aussi en CD. Et il s'agit de textes de Mario Savio, qui était cet étudiant d'origine italienne qui avait arpenté le campus de l'université de Berkeley dans les années 60 et avait pris la tête du mouvement Free Speech. Voilà, c'est quelqu'un qui avait été très engagé du côté des luttes pour les droits sociaux et les droits civiques des communautés noires américaines, notamment donc à partir de 1964. Il s'était mis dans une position de refus de l'administration universitaire en prenant la parole pendant des heures et en invectivant et en faisant aussi pas mal de discours politiques. Et puis il a continué un petit peu son bonhomme de chemin puisqu'il a aussi été très très actif du côté des mouvements anti-capitalistes, à l'image donc des texte sur la machine qui faisait un peu l'ensemble de cette pièce Sabotage, donc mise en musique par Extrema Ratio, donc sur les prises de parole du mouvement Free Speech de cet étudiant américain. Voilà, donc pour Extrema Ratio, c'est écoutable donc sur leur Bandcamp et puis ça va sortir dans quelques jours en version CD, à l'instar des deux précédents opus. On continue avec la musique de Kora. Alors là, c'est un Kora qui s'écrit K-H-O-R-A, qui est un musicien canadien qu'on avait découvert à l'occasion d'un disque qu'il avait sorti il y a de ça 2 ans aux éditions Marionette Records.
qui n'est pas du tout un label italien, mais un label canadien d'ailleurs. Lui-même est canadien, il s'agit de Matthew Ramolo, ce fameux Cora qui a déjà sorti pas mal de choses, mais plutôt des choses... on va dire autoproduite. Il y avait aussi un split pour les éditions Constellation aux côtés des Momies de Palerme notamment, et donc ce disque Gestures of Perception qui était sorti en 2024, qui nous avait beaucoup tapé dans l'oreille, et donc il est de retour avec cette nouvelle production aux côtés d'un autre Canadien, lui aussi de Toronto, qui répond au nom de Mass Aya. L'album s'intitule Primordial Mind, donc c'est un très beau vinyle pour les éditions Marionnette, pardon. Donc on va en écouter un petit bout, alors que j'ai toujours ce chat dans la gorge qui me poursuit depuis quelques semaines. On écoute le titre The Bornless par Cora et Mass Aya.

l'instant sur l'antenne du 94 MHz dans l'asile le plus sûr, deux projets qui réunissaient deux musiciens, donc deux duos, hein. Cora pour démarrer en compagnie de son camarade de jeu Mas Aya, donc ce sont deux musiciens de Toronto. Vous passez pas assez souvent de musique de ces scènes de Toronto, et Cora donc K-H-O-R-A, c'est plutôt un musicien électronique, hein, qu'on avait découvert à l'occasion de son précédent Opus qui était sorti donc sur ce label Marionette Records sous le titre pardon, Gestures of Perceptions. Il est en compagnie de son camarade de jeu donc Mas Aya, qui lui est percussionniste. Apparemment ils se côtoient, ils collaborent régulièrement depuis une bonne quinzaine d'années, et donc le fruit de leurs travaux récents et respectifs s'appelle Primordial Mind, qui est un disque qui mélange sorte de musique ethnographique un peu imaginaire. Là, on tendait plutôt vers l'Asie avec ce morceau Bornless. Donc, c'est un disque plutôt dans ce registre, hein, donc percussion, travail de timbre, passé par le prisme de l'électronique avec des pièces très très texturées. Et c'est de la belle ouvrage, comme la majeure partie d'ailleurs des productions de cette excellente marque Marionette Records. Et on a enchaîné avec ce tout nouveau projet qui répond au nom de Cross Boys, Cross avec un Z comme dans Asile, et Boys avec CE à la fin. C'est la rencontre entre deux musiciens qui se côtoient depuis une bonne 25 bon quart de siècle, hein. Donc Dave Portner alias Aveter et Brian Wetz alias Geologist, qui sont deux des membres éminents du projet Animal Collective. Donc ils ont démarré ensemble à la fin des années 90, début des années 2000. On se souvient qu'on consacrait d'ailleurs des émissions à Animal Collective dans ce même programme au début des années 2000. Il y avait dû y avoir une spéciale vers 2003 ou 2004, quelque chose comme ça. Et Animal Collective, je les ai toujours trouvés assez passionnants dans leur recherche sonore, même s'ils m'ont perdu aussi par période. En tout cas, donc un projet très très recommandable, ce disque qui vient tout juste de paraître aux éditions Domino Records, donc Cross Boys, disque éponyme. C'est vrai que c'est presque une guitare floydienne de la fin 60 sur ce titre, sous le nom de Stevens Sunshine Rejected. Et Geologist, et ben on l'avait quitté avec un disque tout aussi passionnant qui est sorti en début d'année, un disque plutôt basé autour du fameux hourdi-gourdi, la vielle à roue, qu'il magnifie sur cet opus Can I Get a Pack of Camel Lights, qu'il a sorti en tout début d'année aux éditions Drag City. Voilà pour Geologist. Et donc pour cette paire Geologist et Aveter, le projet Cross Boys. On va continuer avec tout autre chose et un disque qui est sorti il y a ça quelques semaines, mais que j'avais un poil raté, qui n'était pas passé sous le radar de l'asile le plus sûr. Il s'agit de Mariam Saleh avec sa nouvelle production, le disque Sir SY2R, qui veut dire secret en arabe. Mariam Saleh, qui est une musicienne vocaliste et aussi instrumentiste, qui est basée du côté du Caire et qu'on avait découvert avec quelques précédents opus, notamment un disque aux côtés de Maurice Luca, avec lequel elle collabore très très régulièrement. Donc elle est de nouveau à ses côtés pour ce SY
2R, disque sur lequel on la retrouve aussi aux côtés notamment de Camilla Jubran qui signe plusieurs pièces de cet opus. Mais là, je propose d'écouter le morceau Manas qu'elle a composé. Donc, Mariam Saleh, extrait donc de ce SY2R et ce titre donc Wanas.

À l'instant, l'asile le plus sûr, une petite séquence de croissement et d'expérimentation sonore à base de musique arabe revisitée et revivifiée, tout d'abord par les bons soins de Mariam Saleh, avec un extrait de ce disque S-Y-R-R, aux éditions Simsara Records. Très très beau disque, à l'instar des précédents d'ailleurs, de Mariam Saleh, qu'on décrit souvent comme du trip-hop arabe, mais je pense que c'est un peu réducteur. C'est plutôt une musique qui réinvente pas mal le style et les musiques égyptiennes pour ce qui la concerne, aux côtés notamment de Maurice Luca qui co-signe cet album, de même que Camilla Jubran qui figure sur plusieurs pièces, enfin qui a composé une petite série de pièces pour ce disque qui est sorti donc au mois de mars dernier, qui était enchaîné avec la musique de Farwa Chromium, qui est ce projet de l'artiste sonore germano-palestinien Ghazi Barakat, qui a pas mal d'alias d'ailleurs, puisqu'il se fait appeler parfois Crème de Hassan, parfois également il répond à l'alias de Boy from Brazil. Il a 5-6 alias comme ça et différents projets. Et pour Farwa Chromium, c'est plutôt des pièces de recherche de cet Akabi. C'est un projet qui existe depuis une bonne quinzaine d'années, qui a sorti d'ailleurs pas mal de disques autour de Gaza. Il y en avait un sous ce nom d'ailleurs, qui était sorti il y a ça une dizaine d'années. On se souvient des 47 tours également, qui était sorti en 2018. Jean Genet, 4 heures à Chatila, sur lequel on retrouvait d'ailleurs aux côtés de Ghazi Barakat la voix d'Eli Medeiros, qui interprétait donc les textes de Jean Genet. 45 tours complètement incroyables, et ce nouveau disque l'est tout autant. Ça s'appelle Chronicles from the Arab Cold War, et c'est un disque qui vient de paraître aux éditions Discrepante Records au mois de mars dernier également. Un disque sur lequel, au lieu d'exploiter les voix des enfants de Gaza, il a préféré utiliser un vieux disque du fameux label français Expression Spontanée, qui avait sorti un LP sous le titre Chant révolutionnaire d'Oman dans les années 70. Et donc ça sert d'illustration sonore à ce disque. Comment dire, disque donc plutôt de réinvention, pour ce Chronicles from the Arab Cold War. La pièce qu'on entendait d'ailleurs faisait pas mal penser également à un disque qui était sorti il y a une petite paquet d'années également sur le label de Gonzalo F. Cardoso, l'album Mutamassik, qui sonnait pas mal comme cette pièce sous le nom de Mirbat Ishadi. On va continuer un peu dans ce registre avec un autre projet dans lequel on retrouve le Kerot Maurice Luca. Il s'agit du trio Dog Plug, qui vient de sortir un premier opus. Dog Plug, c'est la rencontre entre les claviers et l'électronique de Maurice Luca, la basse et l'électronique du Libanais Tony Hellier, qu'on a connu notamment au sein de l'Orchestra Omar ou encore de ce groupe punk noise libanais des années 90-2000, Scrambled Egg.
Briggs. Voilà, et donc le troisième larron, c'est un expérimentateur qui est trompettiste et aussi joueur de synthé analogique, également dessinateur de son état. Il s'agit de Mazen Kerbash. Et donc je propose moi d'écouter un extrait de ce disque éponyme Dog Plug qui vient de paraître sur le label de Beyrouth, Ania Records. Et donc on écoute bon, le titre qui démarre cet album de Dog Plug. Donc c'est le morceau Takera.

Vous êtes toujours dans l'asile le plus sûr avec cette émission à la voix de canard garantie sans histaminique. On a démarré dans cette séquence de trois pièces et de trois projets qui pratiquent l'improvisation de manière oblique et particulièrement hybride avec ce trio libano-égyptien qui répond au nom de Dog Plug. Cette rencontre entre Tony Hellier, Maurice Luca et Mazen Karbash, disque qui vient de paraître en CD et aussi en version numérique, c'est écoutable sur le Bandcamp des éditions Annie Aya Records, très très très bon label, qui est le label d'ailleurs qui nous avait permis de découvrir l'excellent trio libanais Malayine, il y a de ça une bonne douzaine d'années en arrière, au milieu de la séquence. Là, c'était un projet totalement inédit, lui aussi, qui répond au nom de Amultamento. Et donc, Amultamento vient de sortir son 1 et 2. Les morceaux s'appellent Part 1, 1B, 1C, etc., etc. Donc, ils sont particulièrement inspirés, ces gens-là. Et qui sont ces gens? Des gens qu'on a pas mal écoutez à l'époque du combo Volcano The Bear, puisque Amultamento, c'est la rencontre entre Nick Mock Mott, qui est aussi illustrateur, qui joue d'une foultitude d'instruments, du pipe organ, des saxes, des percussions, des trompettes, des claviers, des tracteurs, nous dit-on, différentes électroniques. Clarence Manuelo, lui aussi ex-Volcano The Bear, avec également toute une quincaillerie de musiciens. Le troisième larron, c'est Aaron Moore, qui lui aussi s'est illustré au sein de cette même formation et de pas mal d'autres projets. On se souvient notamment de son duo aux côtés de Anna Curtis, Aaron Moore et Anna Curtis, ou encore de ses projets Invisible Sports. Et le quatrième larron, c'est J.C. Frère, que je ne connaissais pas, qui fait de l'électronique, des claviers et différents autres chouettes trucs, nous dit-on, sur le bandcamp de Amultamento. Et puis, il y a, semble-t-il, le fameux Daniel Padden, qui lui aussi fit partie de la grande époque de Volcano The Bear, qui participe à la guitare et puis sur deux pièces. Alors, de là à penser que ça va donner lieu à une reformation de Volcano The Bear, il n'y a qu'un pas, en tout cas que je ne franchirai pas. La musique est très très différente de celle qu'il pratique à l'époque, ce combo de Leicester, à qui nous avions consacré également une émission de parties, je pense, il y a de ça une bonne douzaine d'années également, puisque le combo s'est éteint à peu près à cette époque. Voilà donc pour ce Amultamento 1 et 2, écoutable sur le Bandcamp Camp susmentionné. Et puis on a terminé dans la séquence avec la paire Gamut Inc., qui est un projet berlinois qui réunit deux musiciens d'origine polonaise, en les personnes de Maciek Sledziewski et sa camarade de jeu Marion Wory. Ce sont des compositeurs, ils sont multi-instrumentistes et depuis quelques années, ils officient au sein de ce Gamut Inc., qui est un projet qui mélange instruments acoustiques et électroacoustiques, et qui est une manière de revivifier le pipe organ qui est contrôlé par leurs ordinateurs. Ça donne une musique très très vivante qui sert aussi parfois pour le théâtre. Gamut Inc., qui avait déjà sorti deux trois choses, notamment chez Morphine Records,
Et donc là, c'est un vinyle qui sort ces jours-ci à l'occasion du festival berlinois Aggregate, qui est plutôt sur de la création sonore autour de l'orgue et de pas mal d'autres choses encore. L'album s'intitule Radiating et donc il est produit par ce même label Aggregate, donc qui a fondé les éditions Aggregate. Voilà pour Gamut Inc. Et donc cette série de pièces qui sont des improvisations live qui vont sortir donc à l'occasion de leur concert à Berlin le 22 mai 2026 pour ce festival. On va continuer avec une autre paire de musiciens et un projet que je découvre. C'est la rencontre entre le musicien d'origine slovène, il est originaire de Ljubljana, Istok Koren, et il est aux côtés de Rafael Grozinski, qui lui est d'origine polonaise. Ils viennent de faire paraître un très très beau disque aux éditions Instant Music, qui est un label lui aussi polonais d'ailleurs, basé du côté de Cracovie je crois. Et donc c'est un mélange entre la guitare électrique de Rafael Grozinski et différents banjos Gembri de Istok Koren, qui joue aussi du kalimba, de l'harmonium et du synthé analogique. Donc ça donne une tambouille particulièrement réjouissante, et ben, on va pouvoir s'en rendre compte avec le morceau peut-être qui démarre cet opus. Donc de ce disque sous le nom de Nocturnal Consolations, très très bon nom d'album d'ailleurs, et le titre qu'on va entendre, c'est le morceau I Put Horns on My Worries.

petite séquence pour quasi conclure l'asile le plus sûr de musique un peu plus smooth, avec tout d'abord la paire Istok-Koren aux côtés de Raphaël Roginski, donc mélange de kalimba, de guitare, de gambri et aussi un poil d'électronique, voire de l'harmonium pour cette rencontre et ce disque sous le titre de Nocturnal Consolations aux éditions Instant Classic, qui est un très très bon label polonais qui produit depuis une bonne quinzaine d'années des disques toujours très pertinents. Et puis on a enchaîné avec la nouvelle galette d'Alabaster de Plume sous le titre Dear Children of Our Children, A New Epilogue, qui est un maxi ou un mini-album, comme vous préférez, 5 titres. Ça dure une petite demi-heure. Excellent disque d'Alabaster de Plume. Je ne suis pas loin de penser d'ailleurs que c'est presque son meilleur opus. Voilà donc un disque qu'il a enregistré lors de sa tournée américaine du printemps 2025 avec les musiciens qui l'accompagnent. À cette époque, la section rythmique entre Shahzad Ismaili, qu'on a rencontré notamment au sein de Ceramic Dog aux côtés de Marc Ribaud, on est allé les voir sur scène d'ailleurs à Nantes. Et le batteur n'est autre que Chester Holmes de Irreversible Entanglements. Donc une section rythmique vraiment en or pour accompagner le saxophone et les différentes électroniques, voire la guitare d'Alabaster de Plume. Disque entièrement instrumental, la pochette est assez magnifique. Et tout ça vient de sortir aux éditions Chicagoan International Anthem, comme de juste. Voilà, on va se quitter avec une dernière pièce, juste pour vous faire une petite annonce concert dans la foultitude de soirées qui vont être programmées en ce mercredi 13 mai, veille de jeudi de l'Ascension. Nos amis de Cafioul nous ont concocté un petit programme qui se jouera du côté du bistrot de la cité, avec un musicien, je crois qu'il y a un seul set d'ailleurs. Il s'agit du membre, ex-membre de Girls Against Boys, donc qui sera à Rennes pour cette soirée assez exceptionnelle. Donc c'est une entrée d'ailleurs à 9 euros qui nous pour ce concert au bistrot de la cité. Je pense que vous avez plus d'informations en allant sur le site cafioul.org. Je pense que ça va jouer du côté de vers 21h, quelque chose comme ça. Apparemment il faut appeler nos amis de Cafioul si vous venez de loin, puisque je pense qu'il va y avoir pas mal de monde. Ça risque d'être relativement complet cette soirée de Scott McCloud, donc à partir de 20h30 pour 8 euros au bistrot de la cité. On se quitte avec un dernier disque et l'une des dernières galettes produites par l'excellente marque new-yorkaise Relative Pitch Records. Pardon, il s'agit d'un trio de jazz free, une fois n'est pas coutume, qui réunit un saxophoniste trop méconnu, Michael Foster, aux côtés de Christian Weber à la contrebasse et Michael Griener à la batterie. Ça s'appelle Selections from the Gutter, donc sélection, c'est des petites sélections extraites de la gouttière, voilà. Il y a notamment la lune dans la gouttière. Mais là je propose d'écouter The Raving Beauty pour conclure l'asile de cette semaine. Je vous souhaite une excellente nuit, une très belle journée, puis aussi un très bon long week-end ensoleillé. On se retrouve la semaine prochaine, j'espère, sans ce petit chat dans la gorge. À bientôt.

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Salut à toutes et à tous, Yann avec vous pour l'émission Le Grand Tout. Vous écoutez Canal B, continuez, vous allez entendre 2-3 nouveautés, une interview du rappeur rennais Nemovi et puis quelques infos concerts qui vous donneront envie de bouger ce week-end, vendredi et samedi, s'il fait un peu moins chaud aujourd'hui. Et vous irez peut-être voir une belle soirée jazz funk à la Salle de la Cité avec notamment Chlorine Free. Et puis vous irez peut-être écouter du hot jazz au Noctambule avec le Hot Club de Rennes. Et puis sinon, samedi soir, je vous propose une soirée qui vous permettra d'entendre des musiques des Balkans avec ces deux formations, Sur Balkan Orchestra et Brink Balkan à la Guinguette du Parc des Bois. On terminera avec une soirée plutôt musique électronique au Penny Lane avec le collectif Percept. Mais on commence directement avec le duo californien de Oakland. Il s'appelle Abracadabra. Je vous les avais déjà fait entendre avec quelques extraits de leur album de 2023. Là, ils proposeront bientôt, dans quelques semaines, un nouvel EP, Peel Away. Et on les retrouve maintenant avec ce titre Face Card, avec toujours cette rencontre entre pop psychédélique, ambiance un peu dub quand même. Si vous avez aimé les morceaux les plus hypnotiques des Slits, peut-être. Je crois que Abracadabra, soit les deux musiciens et musiciennes Anna Skelton et Chris Niles, ont eux aussi pas mal aimé ça. On écoute donc Face Card. Et puis juste après, eh bien, ce sera directement un titre du dernier projet en 3 morceaux de Nemovi. Attendez-vous à du rap en français assez mélancolique. Bonne émission.

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1: À l'instant, dans l'émission Le Grand Tout, vous entendiez un extrait d'un titre de Nemovie. C'était Nouveau Jour. On entend parmi quelques paroles ce « Je crois pas en l'amour ». C'est dur à dire ça quand même, Nemovie, directement d'emblée. Bonjour.
0: Ouais, bonjour. Non, ouais, effectivement, c'est un peu dur, mais c'est ce que j'aime bien faire. C'est de caler des phrases un peu choc pour faire réagir. Et puis chacun l'interprète comme il le souhaite.
1: Nemovie, un projet musical rennais. On est dans une galaxie rap, évidemment, vous l'avez entendu, un espace assez oppressif, je trouve. Peut-être c'est le monde qui est comme ça, et toi, tu y réagis en écrivant des textes assez durs la plupart du temps, des tranches de vie qui vont se mélanger avec des choses un peu oniriques, peut-être parfois aussi. Il y a des tracks qui existent depuis en ligne, en tout cas depuis 2023, c'est ça ?
0: C'est ça, à peu près. Ouais.
1: Et puis là, vous avez entendu récemment, peut-être, il y a un projet éphémère, trois titres dont on connaissait déjà un morceau, il me semble, quand même.
0: On connaissait Nouveau Jour, du coup, celui qui était cité juste avant, et je trouvais qu'il rentrait dans la lignée de deux autres, donc on a choisi de le mettre dans un projet en commun.
1: Ça n'a pas commencé, j'imagine, l'histoire musicale de Nemovie en 2023 ?
0: Non, pas du tout. Non, j'ai commencé à écrire sans musique à la base, juste pour moi-même. À un moment donné, j'ai décidé de le mettre en rythme et puis ça a continué. C'était époque lycée à peu près.
1: Qu'est-ce qui t'avait influencé ?
0: D'autres amis qui eux-mêmes étaient influencés par de la musique et qui m'ont mis là-dedans. Et puis, effet de groupe, je me suis lancé. Et puis, je crois que je suis un des seuls, même le seul à avoir continué au final.
1: Toi, t'es à Rennes depuis combien de temps ?
0: Depuis 5 ans.
1: Et depuis 5 ans, tu as commencé à bien la connaître, cette ville-là ?
0: Je commence à bien la connaître, mais il y a toujours des choses à découvrir quand même, mais dans l'idée, je commence à connaître la sphère musicale.
1: Alors tu fais partie de ce dispositif Horizon, hein, c'est pour ça qu'on te reçoit. On aurait pu te recevoir il y a quelques mois, bon, ça n'avait pas pu se faire. C'est à la fin de la session 2025-2026 que ça se passe, mais bon, hein, il n'est jamais trop tard.
0: Mieux vaut tard que jamais.
1: On va dire ça. Et puis on te retrouvera bientôt dans les Horizons Partagés. Hein, vous connaissez peut-être ce concept créé dans l'esprit de Yann Le Boursicot à la bibliothèque Antipode. Ça sera la semaine prochaine, mais là on revient à ce dispositif Horizon. Comment toi tu l'as appris ce choix-là de la part du 4 bis, de l'Antipode et puis du Jardin Moderne, de t'avoir choisi pour t'accompagner cette année.
0: Comment je l'ai appris ? Je l'ai appris par un simple appel, il me semble, et rien d'extravagant, hein, j'ai pas été accueilli avec des feux d'artifice.
1: J'imagine qu'il n'y a pas eu de tapis rouge et de feux d'artifice, sans doute pas, mais en tout cas, est-ce que ça fait plaisir, je suppose, mais comment tu t'es dit, tiens, je vais en profiter pour faire ça et ça ? Qu'est-ce que ça t'a évoqué, en fait ?
0: Qu'est-ce que ça m'a évoqué ? Bah, beaucoup d'aide. C'est vrai que quand on est indépendant, ça fait toujours du bien d'être soutenu et d'avoir ne serait-ce qu'une oreille attentive pour pouvoir poser ses questions dans un monde... Il n'y a pas beaucoup de théorie en fait, il faut juste s'imprégner de tout ce qui se passe, des conversations avec plein de gens. Et là c'est structuré en plus, donc c'est un régal, c'est trop bien.
1: Concrètement, il s'est passé quoi ? Il y a eu du filage sur scène, il y a eu de l'accompagnement pour la scène justement, il y a eu quoi ?
0: Alors l'accompagnement, il y a eu beaucoup de choses, il y a eu surtout des ateliers. Des ateliers, que ce soit en coaching scénique, que ce soit pour de la communication, pour... c'était assez dense quand même, donc ça aide, il y a plein de sujets, certains dont j'avais plus besoin que d'autres, et aussi de l'accompagnement avec un financement pour des live sessions notamment, et du coaching.
1: Parce que Nemovie, c'est pas toi tout seul, tu es accompagné autour ?
0: Alors ouais, j'ai une équipe, au final il y a beaucoup de... souvent le même qui revient quand même, c'est un ami à moi qui s'appelle Libéral. Donc son nom de beatmaker c'est Ashensan et on produit ensemble depuis le lycée. Quand je parlais du lycée tout à l'heure, justement c'est un de ceux qui m'a suivi, mais autrement c'est en composition et production. Et voilà, et c'est souvent lui qui compose tout ça.
1: Et une certaine Lucille autour de toi aussi,
0: oui,
1: qui travaille avec toi. Celle qui s'occupe de te caler un petit peu de la presse, des choses comme ça.
0: C'est celle qui s'occupe de ce que je déteste faire, c'est-à-dire beaucoup de choses en dehors de la musique. Oui, donc les papiers, les mails, du booking. Enfin, on essaie de se débrouiller comme on peut avec nos petites mains. Et voilà. Et ouais, elle me soutient pour toutes les étapes un peu, pour essayer de se faire connaître et faire connaître sa musique.
1: On va écouter dans quelques instants un autre extrait de ce trois titres éphémères que vous retrouvez sur YouTube. Ça va être Rose, on va en parler un peu plus longuement tout à l'heure quand on l'aura entendu. Mais il y a quand même c'est cette phrase que j'extrais. Je ferai pas le single de l'année, je fais pas ça pour canner, enfin, je fais ça pour pas canner, dans ce sens-là. Vraiment, il y a ce côté vital, les mots vie.
0: Il y a ce côté extrêmement vital. Je le fais pas pour, là je parlais justement d'essayer de faire en sorte d'en vivre, parce que quand même, si j'arrive à en vivre, c'est que je peux en faire beaucoup plus, je pourrais faire beaucoup plus de musique. Mais oui, à la base c'est purement vital, c'est pour c'est un défouloir pour moi à la base, c'est pour dire des choses que j'arrive pas à dire dans la vraie vie, et je le dis en musique.
1: Dans un genre qui est très concurrentiel quand même, la musique, et puis surtout le rap aujourd'hui, qui est la musique la plus entendue, écoutée dans le monde entier, est-ce que tout de même c'est pas un peu vertigineux de se dire, moi je commence là et je veux monter, mais est-ce que tu veux monter?
0: Est-ce que je veux monter? Non, je veux juste pouvoir remplir mon frigo avec, après le reste je m'en passerai. C'est pas très grave, mais oui, c'est vertigineux. Après, ça l'était aussi au moment où j'ai juste essayé de faire un premier son, ça l'était déjà. Et quand je vois le parcours déjà accompli, bon, c'est forcément gratifiant et ça donne de l'espoir. Donc,
1: ces premiers sons que tu as pu faire, certains on les connaît pas si on t'a pas suivi depuis le tout début, avant même qu'il y ait des morceaux postés sur YouTube. Ouais. Ils existent quelque part dans un disque dur, dans ta tête aussi forcément. Est-ce que tu y retournes de temps en temps ?
0: J'y retourne pour rigoler un coup, parce que forcément c'est les débuts. Mais peut-être que je me pencherai dans 2-3 ans pour faire une compilation.
1: Parce que, évidemment, en 3 ans comme ça, bon, les projets musicaux rennais, il y en a certains, je les vois évoluer depuis 3-4 ans, et ça va très lentement. J'ai l'impression qu'on veut vraiment respecter son rythme propre, pas aller trop vite. C'est ça que tu fais aussi ?
0: C'est ça que je fais, c'est ça que je vais commencer à faire. Voilà, c'est notamment pour ça que je fais une petite pause cet été là. C'est assez dur de tout lier, de tout allier. Surtout quand on est novice là-dedans et qu'on sait pas vraiment comment faire. Et ouais, j'ai passé un an et demi là à faire beaucoup de choses, à courir un peu dans tous les sens. Donc là, je vais essayer de prendre du temps pour moi et là aller à mon rythme pour une fois.
1: On va écouter ce morceau Rose avant de l'entendre. Quelques souvenirs de comment tu l'as écrit, des bribes éparses qui sont reliées les unes aux autres, comment c'est fait?
0: Quels sont, pardon, juste le projet en entier?
1: Rose,
0: non, c'était. C'est des textes, tous les textes qui sont dans ce projet, c'est des textes que j'ai réussi à écrire en peut-être une heure. Donc c'est tout d'un coup.
1: D'accord, il y a un côté vraiment très très efficace quoi.
0: Efficace peut-être, après j'ai quand même des notes avec quelques idées, etc. Et puis pendant la session studio, je les mets toutes en place, je les mets en forme. Et non, je l'ai écrit assez vite quand même.
1: Mélancolie et plus macérée, celle de Nemovie, on écoute le titre Rose.

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0: un titre issu du dernier projet de Nemovi sous le nom Éphémère. Trois titres postés il y a quoi, un mois sur YouTube. Nouveau jour, vous l'avez entendu tout à l'heure, vous le connaissiez peut-être. Et puis aussi Rose et puis Vivre. Vivre, on l'écoutera la semaine prochaine, tiens, dans Les Horizons Partagés avec Nemovi, notre invité aujourd'hui. Un des quatre projets musicaux accompagnés par le dispositif Horizon, Arène, l'Antipode et puis le Jardin Moderne pour accompagner des jeunes projets musicaux. Leur donner quelques petits tips comme ça pour se produire sur scène, pour peut-être contacter des tourneurs, peut-être, hein, tout peut-être. Ça fait partie des choses. Justement, Nemovi, toi tu as un tourneur où tu fais tout, où tu fais faire tout par Lucille. on l'a cité tout à l'heure,
1: c'est
0: Lucille.
1: C'est Lucille mon tourneur, Lucille ma manageuse du coup. Ouais. Mais non, pas de tourneur, pas d'éditeur pour l'instant. Avec grand plaisir si on en trouve, mais c'est vrai que c'est compliqué, il y a beaucoup de faudrait faire gaffe au contrat et à comment on choisit tout ça, mais pour l'instant non, rien du tout, c'est que du bouche à oreille, c'est que du contact, c'est des gens qui m'ont vu à un concert d'avant qui me programment un autre, et sur ça on a beaucoup de chance parce qu'à mon niveau on a fait quand même de beaux concerts cette année. Sans tourneur justement.
0: Il y a eu la Liberté par exemple.
1: Il y a eu l'étage de Liberté, plusieurs fois 4 bis. J'ai eu la chance de faire les Inouïs du Printemps de Bourges aussi à l'Antipode. Je dois en oublier. Je dois en oublier. Mais oui, Buzz Booster aussi, deux fois.
0: Ouais, c'est le tremplin Cédrap, où vous retrouverez pas mal de souvenirs hein, aussi sur l'Instagram de Nemovi. Des souvenirs, il y en a. Il y en a dans Rose, on entendait à l'instant le fait que tu en parles de ce premier souvenir des flics qui plaquent ma mère au sol. Ça, c'est un truc for real, comme on dirait.
1: Ah oui, non, par contre, rien de ce que je dis n'est faux.
0: Tout est vrai.
1: Mais c'est bien de demander, il y en a qui invente, qui essaye de grossir le trait. Moi, je grossis rien du tout, c'est vrai. Je me suis pas étalé sur le sujet non plus dans le son, parce que voilà, c'était juste pour symboliser une sorte de mal-être qu'il a depuis que je suis jeune, par une image forte. Et voilà. Et se poser la question ensuite de comment, malgré tout ça, comment veux-tu que tout soit rose, quoi, finalement.
0: Ouais, mais c'est ça qui est assez chouette dans cette écriture, avec ce côté flash, comme ça, des flashs qui arrivent, qui reparlent. Tu parles d'avoir des failles, tu parles de se souvenir, tu parles d'un champ de fleurs, comme ça, à travers lequel tu vas courir. On passe d'un moment à l'autre, sans qu'il y ait vraiment de transition. Ça, c'est un côté très cut, très cinéma, j'ai l'impression.
1: Très cinéma, et c'est aussi ce qui se passe dans ma tête, finalement. Et comme j'ai dit tout à l'heure, j'écris tout d'un coup, et ce qui se passe dans ma tête, je passe des rires aux larmes très rapidement, et voilà, et je le mets en musique.
0: Alors, faut parler évidemment de l'accompagnement vidéo de ces chansons, de ces titres-là. Sur un ancien morceau, on te voyait sur le bord de la mer, comme ça, avec le soleil qui se couche au loin. On te voit assez régulièrement dans un environnement urbain. Alors, est-ce que c'est toujours toi qui représente les chansons, ou c'est des comédiens, des copains qui posent pour toi?
1: Là, pour le coup, je voulais des tableaux forts, des images fortes pour symboliser ma musique. Je trouvais pas ça nécessaire de me mettre en premier plan sur toutes les scènes. Je crois que j'ai même une ou deux scènes dans le clip et ça me va. Non, je voulais juste que les images soient assez fortes pour pouvoir symboliser les paroles, tout simplement.
0: Tu les fais faire par qui, ces images? Toujours une équipe autour dans l'ombre?
1: Toujours, ils sont tous dans l'ombre. Ils ont pas beaucoup d'égo, ceux avec qui je travaille. Mais non, c'est Arthur Dupéret, du coup, qui a réalisé ce clip, accompagné de Scar, du coup, un ami de longue date aussi. Et à eux deux, ils ont fait un travail formidable. Je pensais pas qu'on aurait d'images aussi fortes, en fait. Donc non, très content de bosser avec eux.
0: On présentait dans la description de chacun des artistes Horizon ta musique comme des créations qui représentent des capsules temporelles d'un moment de vie, onirique et authentique. Bon, on l'a bien compris, tout ça c'est vrai.
1: C'est ça.
0: Une façon différente de ce qu'on disait, de dire ce qu'on disait juste auparavant. Là, tu te fais une petite pause sans concert pour les mois qui viennent. Tu vas faire quoi?
1: Qu'est-ce que je vais faire? Prendre des vacances et tout le temps que j'ai pour moi, que je n'utiliserai pas du coup en résidence ou en tremplin ou en concert, j'utiliserai pour juste me cloîtrer dans des studios et créer de la musique pour revenir avec de nouveaux sons. Je sens que je prends un tournant après ce projet, donc j'ai besoin de découvrir d'autres choses aussi musicalement.
0: Donc on retrouvera Nemovie avec d'autres projets, mais là on va laisser le temps passer un petit peu. Est-ce qu'il y a des choses que tu écoutes en ce moment qui justement vont te faire aller vers d'autres chemins musicaux que ceux qu'on a entendus de ta part ?
1: Qu'est-ce que j'écoute ? C'est tellement éclectique en fait. Je suis beaucoup dans la pop bizarrement en ce moment et je reviens beaucoup vers le rap des années 90. Alors que j'ai passé un an à écouter que ce qui sortait, que ce qui était nouveau. Donc peut-être que je vais faire un mélange des deux à un moment donné.
0: On reste surpris de toute façon.
1: Moi-même, je serai surpris de ce que je vais faire.
0: On va arriver à cette courte discussion, à la fin de cette courte discussion avec Nemovie, puisque vous le retrouverez, on parlera peut-être un peu plus longtemps la semaine prochaine dans Les Horizons Partagés, saison 1, épisode 4, où tu entendras eh bien, une sélection musicale choisie par les bibliothécaires de l'Antipode en regard de celle que tu auras faite toi-même. Une sélection qui nous emmènera peut-être du côté de projets rap que tu pourrais citer là, déjà, pour nous allécher pour la semaine prochaine.
1: Qu'est-ce que je pourrais citer là ? Qu'est-ce que j'avais choisi comme projet ? Il y avait C2C, du coup. C2C qui est un groupe de DJ nantais, parce que j'ai vécu à Nantes aussi. Et tout ce qui est sample et électro, c'est ce à quoi je tends en ce moment. Donc ça me parlait pas mal. Et Orelsan, je crois que c'est un des premiers rappeurs que j'ai écouté finalement. C'était le plus mainstream du moment, il me semble, à l'époque.
0: Un côté mélancolique aussi chez lui.
1: Côté mélancolique, côté très, très brut dans ce qu'il dit. Luigi aussi, j'avais choisi ça. Côté pop aussi. Je sais pas comment le décrire ce qu'il fait, mais c'est trop fort. Je sais trop fort.
0: Bon, ces morceaux-là, on les entendra la semaine prochaine, mais là, on termine cette courte discussion. Je le répète encore une fois avec un morceau que tu as choisi de Sean, Coupé des confettis. Qu'est-ce qui te parle le plus dans ce track-là ?
1: La brutalité des phrases et la musicalité aussi. Côté très électro et très organique. Il y a un mélange des deux qui me parle beaucoup.
0: Merci Nemovie, on te retrouve bien sûr sur Insta et puis peut-être dans quelques mois avec des nouveaux titres et du live.
1: Et du live, ça sera le cas, c'est sûr.
0: Bon, merci beaucoup, à bientôt,
1: merci.
0: À la semaine prochaine.
1: Au revoir.

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dans la session info concert de l'émission Le Grand Tout que vous écoutez en ce moment sur Canal B. Vous allez pouvoir entendre une session live du Hall Club de Rennes enregistrée dans les studios de Canal B. C'était en 2024 parce qu'il joue ce vendredi du côté du Noctambule. Vous entendrez du jazz funk avec Chlorine Free à la salle de la Cité ce vendredi. Et puis on ira au Balkan, et puis on ira dans les Balkans, mais au Parc des Bois des Gailleuls. Et puis pour terminer, soirée électro au Penny Lane. On commence directement avec cette soirée. C'est Dans mon jazz et La belle ambiance qui reviennent le 26 juin, ce vendredi, à la salle de la Cité avec un dance floor de 6h où vous entendrez se relayer eh bien, That Vibe DJ House sur un DJ set vinyle. Ça sera en extérieur sur le parvis de la salle de la Cité. Puis ensuite, quoi, mais bah, c'est de la musique jazz caribéenne. Un groupe de 5 musiciens rennais et puis le groupe Chlorine Free, un jazz funk accompagné par, eh bien oui, par la voix de Mike Ladd, mélange hip-hop, jazz. Si vous aimez la basse slapée, vous allez aimer. Sinon, c'est pas sûr. On écoute en tout cas Chlorine Free.

Chlorine Free à l'instant en concert ce vendredi 26 juin à la salle de la Cité avec aussi Kwame Ba et puis That Vibe pour du groove entre jazz, funk, musique caribéenne, hip-hop et house toute la soirée. Vous allez pouvoir retrouver le même soir, il faudra choisir entre du jazz hot au Noctambule et puis du jazz funk à la salle de la Cité, le Hot Club de Rennes, soit les quatre musiciens Pauline Lova, Maxence Ravello, Manan Soa et puis aussi Vincent Robineau, Hugues Lasserre, qu'on connaît bien à Canal B. On les avait reçus notamment pour cette session live dans les studios. C'était le 29 mai 2024 et vous allez pouvoir les entendre avec les morceaux qu'ils joueront très certainement ce vendredi au Noctambule, c'est-à-dire les morceaux Muskrat Rumble, When I Grow Too Old to Dream et puis aussi Georgia, le tout enregistré, je vous le rappelle, en 2024 à Canal B. C'est parti pour du jazz plutôt années 1940-1950.

Le Hot Club de Rennes à l'instant avec une session enregistrée dans les studios de Canal B, c'était le 29 mai 2024. Il joue ce vendredi au Noctambule, avenue du Général Patton. À suivre, eh bien, une virée dans les Balkans avec le collectif Bring Balkan. 30 musiciens et musiciennes, 50 chanteuses, 20 danseuses. Attention, ça donne un spectacle chaud bouillant. Petit teaser de ce qui vous est proposé ce samedi 27 juin à la Guinguette du Parc des Bois au Gailleul.

Future Balkan Orchestra et Brinque Balkan à retrouver samedi soir à la guinguette du Parc des Bois au Gailleul pour un voyage du côté de la Roumanie, de la Slovaquie, peut-être la Macédoine. On poursuit et on termine cette émission et cette session Info Concert du jour avec une soirée Percept, une maxi fête électronique au Penny Lane. Samedi soir, ça commencera à 22h, ça finira vers 3h du mat et vous y retrouverez les mix de Viril, de Liam D et puis de Ira ou Ira, je ne sais pas comment on le prononce exactement. Voici un morceau de sa composition qui sera peut-être inséré dans ce mix. Retrouvez toutes les infos peut-être sur la page Facebook du Penny Lane par exemple, et vous retrouvez les artistes cités, Viril, Liam D et Ira sur SoundCloud. On termine avec ce titre nommé Codec Call. On se retrouve mercredi pour une nouvelle émission Le Grand Tour. À bientôt pour de nouvelles aventures. Ciao.

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Voilà un début de Big Bang un petit peu sauvage. On a commencé aujourd'hui avec Shulk. Shulk qui est un groupe irlandais, il me semble bien. Ils nous viennent de Belfast. C'est un groupe qu'on a découvert il y a 3-4 ans. C'est une musique post-punk, mais teintée vraiment d'industriel et puis de musique très très barrée, à la limite de la techno également sur certaines choses. Ils avaient sorti leur premier album Crystal Punk. C'était en février, quelque chose comme ça. Et donc, ils nous ressortent un single Tong tiré de cet album avec un certain Torba au remix. Et ça tombe bien parce qu'il est un petit peu dans le même univers, cet artiste DJ producteur italien, parce qu'il est assez connu pour ses sonorités darkwave ou encore techno-industriel. Donc, ça matchait, les deux univers matchaient très très bien. Ce nouveau remix de Tong pour Chalk est paru le 3 janvier. Le menu de Big Bang ce soir, l'album d'Acide Arabe, un nouveau single pour TV Priest. On retrouvera également Trom House ou encore Shame pour parler un petit peu du festival à Singe en été du côté de Mayenne. On retrouvera également Life pour un nouvel album qui est plutôt bon, il faut bien l'avouer. Marina Trench également. On retrouvera Vitesse pour une version augmentée de son album sorti récemment. Et puis pour des choses un petit peu plus calmes pour finir dans Big Bang, Hazel English ou encore Funny Lily. On poursuit avec le nouvel EP de François X.

François X, pour commencer. François X, c'est un producteur DJ français. Ouais, c'est quasi une légende, hein, puisqu'il a commencé à produire dès la fin des années 2000. Il a ensuite fondé son label XX Lab. Il nous revient, François X, avec un nouvel EP, bien orienté club. C'est vrai que l'habitude pour François X, c'est de faire une techno assez hypnotique, assez profonde. Ce nouvel EP, c'est Bound States et il est paru le 19 juin. Bien sûr, Acid Arab poursuit. Vous avez certainement reconnu ce style quelques infos, mais c'est peut-être eux qui font le mieux, fusionner les musiques électroniques et puis les traditions musicales du monde arabe et du Moyen-Orient, avec toujours sur ce quatrième album des invités. Chaque morceau a un nouvel invité. Et vous avez pu entendre justement sur ce morceau Atlas un certain Sam Yildiz qui est d'origine turc-anatolienne, donc c'est pour ça qu'on retrouve un peu des réminiscences de luth anatolien, et puis ça apporte vraiment une texture folklorique turque assez marquée. C'est bien la marque de fabrique d'Acid Arab, pas seulement de mélanger ces deux univers, mais vraiment de proposer dans leur musique un dialogue assez équilibré entre les rythmes électroniques et puis les chanteurs et puis les instruments traditionnels. Ce nouvel album d'Acid Arab, c'est Résonance, et il est paru le 19 juin. 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

On a commencé avec les TV Priest, qui nous avaient laissé des sans nouvelles depuis pas mal de temps. TV Priest est un groupe post-punk londonien formé en 2019, emmené par un certain bien nommé Charlie Drinkwater. Oui, c'est le premier titre de TV Priest qui vient de paraître, The Mud Never Dries, qui est paru le 19 juin. C'est le premier morceau qu'on avait depuis 4 ans, depuis l'album My Other People qui était sorti en 2022. Qui était le second album de TV Priest, un morceau alors complètement différent de ce qu'ils savaient nous faire, puisque au-delà d'un post-punk classique, là c'est plutôt un mélange de drum and bass, d'échantillons électroniques, post-punk c'est également, et puis un Charlie Drinkwater qui est plutôt en mode de spoken word, donc on attend déjà la suite avec impatience. Pour l'instant on n'annonce pas ce nouvel album. Et puis les Pays-Bas poursuivent, Trum House, on les connaît un petit peu pour les avoir vus, il me semble bien, du côté de la route du rock hiver, c'était en 2025. Ils sont originaires de Rotterdam, post-hardcore, on va dire ça. Le premier album était plutôt percutant, The First Exit, qui était sorti en 2024. Ils viennent de nous sortir leur nouveau single, Plovdiv, qui est paru le 3 juin. Annonciateur donc pour Trum House d'un nouvel album, le second Blister, qui sortira lui le 9 octobre. Et puis ils sont à l'affiche du festival qui se déroule ce week-end, samedi, jeudi, vendredi, samedi, du côté de la ville de Mayenne. C'est un Saint-Jean-été, un remarquable festival à la bonne ambiance. Et puis voilà, c'est pas les gros festivals qu'on a ces temps-ci en Bretagne, donc c'est super agréable d'y aller, avec une belle programmation tous les ans. Jeudi, c'est plutôt le démarrage avec une soirée avec Kimia et puis DJ Startup, et les deux grosses soirées le vendredi 26, plutôt orientées pop, soul, électronique, et puis samedi 27, la soirée plus tendance rock, pop, où on retrouvera justement donc ces Trum House. On retrouvera également Lender and Adrian sur un mode plutôt Electro House, Mec Derek Dogder ou Docteur, Freaky Club. On retrouvera également Sierra Vines, puis Colin Rio, et puis on retrouvera surtout les terribles Shame.

Voilà deux groupes qui ont quelques points communs, quasiment enfin le même style de musique. Ils sont anglais tous les deux, et puis ils ont sorti pour les premiers et ont sorti cette semaine pour les seconds leur quatrième album. On démarre avec Shame, un groupe que j'adore et que je passe très souvent, toujours ce post-punk assez énergique et abrasif. En plus, sur ce quatrième album qui était sorti au mois de septembre 2025, Cutthroat, ils sont revenus à une version plus brute et directe, assez live. Et donc c'est vraiment un très très bon album que celui de Shame, bien sûr, qu'on retrouvera comme les Trump House au festival Un singe en été le samedi 27 juin. Et puis un autre groupe que j'aime vraiment beaucoup, il s'agit de Life, eux originaires de Hull, et c'est le quatrième album là aussi, donc je vous le disais, Abstract Natural, qui vient de paraître le 19 juin, avec toujours ce post-punk assez frontal, même si on a l'impression quand même qu'avec cet album, Life élargit un petit peu sa palette avec des guitares un petit peu plus texturées ou encore des synthétiseurs plus atmosphériques, donc leur musique très certainement. Et puis une musique qui évolue, et ça c'est plutôt bon signe pour la longévité d'un groupe. Donc voilà pour le nouvel album de Life. On change radicalement de style, bien évidemment, comme souvent dans Big Bang, avec le nouvel EP de Marina Trench.

Ah, voilà deux morceaux taillés pour les clubs. Je sais bien que la météo en ce moment ne permet pas forcément de danser comme des fous, mais néanmoins, Marina Trench pour commencer, française bien évidemment, habituée à des ambiances house, disco, deep house, influencée de soul. Elle nous sort le bien nommé Baliamo, c'est son nouvel EP qui est paru le 18 juin. Et puis tout simplement, Baliamo, c'est dansons en italien, donc vous avez bien compris le concept, musique synthétique et à la fois festive. Et pour rester dans le même thème, Vitesse, c'est un DJ producteur et puis il joue en live évidemment, le Parisien qui fait figure de nouvelle génération de la house française. Il est batteur de formation, ce qui n'est pas un détail. On retrouve un petit peu ce côté percussion dans la plupart de ses compositions. Il avait sorti son troisième album sur le label Retro Futura. Son label Retro Futura, c'était au mois d'avril 2026. C'était Reframed. Il nous propose déjà, deux mois après, une version allongée avec six nouveaux morceaux résolument tournés Dance Floor. Donc vous avez pu entendre le morceau Interzone, donc de cette nouvelle version de l'album Reframed, qui est paru le 11 juin. Comme d'habitude, dans Big Bang, on finit en douceur. On commence avec Hazel English.

Alors, on va être obligé de l'écourter un peu. Quoi qu'on va le laisser couler jusqu'à la fin de l'émission, ce magnifique morceau de Fanny Lilly. On commençait avec Hazel English, cette Australienne installée aux États-Unis dans ce style un peu indie pop rêveuse, chaleureuse, assez mélodique. C'est un nouveau single que nous propose Hazel English, Faune Bouffe, qui est paru le 18 juin. Pour l'instant, pas de nouvelles après son album Real Life qui était sorti en 2024, mais toujours de grande qualité les compos d'Hazel English, comme celle donc de Fanny Lilly, elle qui est plutôt britannique, installée à New York, qui nous sort son premier extrait, premier single paru le 2 juin de son quatrième album Win Win, qui sortira lui le 23 octobre. Magnifique voix délicate et des compositions folk, indie rock, mélodiques, magnifiques. Et on termine donc avec Fanny Lilly. Passez une bonne semaine sur l'antenne de Canal B.

Eh bien, c'est avec les Velo City Girls que l'on commence Lollipop ce soir. Un album, enfin c'est un single qui annonce une compilation qui sortira au mois d'août, le 28 exactement. Le groupe originaire du Maryland sera assimilé plutôt à un groupe après de Washington, c'est pas loin. Hein. Ils sortiront trois albums entre 89 et 96, date de leur séparation. Slumberland Records sortira donc en avril cet album de Velo City Girl, intitulé tout simplement 1989-1992, c'est la période avant qu'ils signent sur Sub Pop. Et ma foi, on a écouté le morceau Forgotten Favorite, qui est un aperçu de ce que donnera cette compilation qui comportera 12 titres. La suite, eh bien, c'est Frank Rabeyroll. Depuis plusieurs semaines, je vous passe des singles qui annoncent la deuxième version de Slow 2. Enfin le deuxième album, c'est Too Good To Be True qui produit cet album ainsi que son propre label, Frank Rabeyroll, Wool Recordings. 11 titres sur ce nouvel album,

Après Franck Rabeyrolle, eh bien, on est resté dans le même coin avec Martin Esteban. Ils ont d'ailleurs travaillé ensemble sur un single que je vous avais passé il y a quelques mois dans Lollipop. Le premier album de Martin Esteban s'appelle Dreamers, un album 9 titres, tous instrumentaux. Et ma foi, lui, il habite à 7, hein, on n'est pas loin de Montpellier. Le morceau extrait de cet album Dreamers s'appelle 10 Years. Je vous avais parlé la semaine dernière de la sortie d'un single pour la Coupe du Monde, enfin pour supporter l'équipe d'Écosse. C'est Bubblegum Lemonade, Laz, en fait, originaire de Glasgow. Qui sort un deux titres avec un morceau qui s'appelle Different Flags, Bubblegum Lemonade.

Dando vueltas, morceau des madrilènes Nuevos Mundos. Ils viennent de sortir leur premier album, un petit album ou un grand mini LP. Il y a 7 titres sur cet album pour une 27 minutes environ. C'est Meritorio Records, le label espagnol qui sort cet album Este Invierno. Et un morceau Dando vueltas. Donc, extrait de cet album de Nuevos Mundos. Juste avant, on avait écouté Bubblegum Lemonade. La semaine dernière, je vous présentais la réactivation du projet de Boltons de Joel Carr, donc l'Australien de Clare. C'est pas loin d'Adélaïde. Il est très prolifique parce qu'il avait sorti trois titres. Depuis, il a sorti un autre single, And She Will Smile. Et puis, quelques jours après, à nouveau. Donc, nous, on va écouter And She Will Smile. Et la semaine prochaine, on écoutera l'autre single de The Boltons.

Après The Boltons, nous voici revenus en Écosse, à Glasgow, avec Swiss Portrait, un nouveau single, Sleep Easy. Pour l'instant, pas d'annonce d'album, mais en tout cas, j'adore ce que fait le musicien et j'espère qu'on aura une suite à ce Sleep Easy. Un petit tour à nouveau dans une veine folk-pop avec un groupe franco, alors anglais, américain, je ne sais pas, Tamise, en tout cas c'est un duo. C'est Alitre Records qui sort cet album Silence Island avec le morceau Light Beerer, extrait de cet album. On écoute Tamise dans Lollipop.

Le nouvel album de Lamb Shop s'appellera Punching the Clown, mais il faudra attendre le 21 août pour se le procurer. Le musicien de Nashville nous revient donc avec un nouveau single, Wickedhead, très très bon morceau. On retrouve le Lamb Shop, je dirais, des débuts. Moi, j'avais pas trop aimé les deux, trois albums avec la voix passée en autotune. Là, c'est pas ma tasse de thé. En tout cas, c'est City Slang qui sortira cet album et qui a sorti ce single. Juste avant, on avait écouté Tamise, pareil, dans une veine folk du meilleur effet. La suite, eh bien, c'est le quatrième album de Yeming and the Rumours. Yeming Chen, qui est à la base de ce projet, se fait accompagner par The Rumours sur son quatrième album, Residue. C'est Dandy Boy Records qui sort cet album du groupe Dockland. Très très bon album, et le morceau s'appelle Paper Doll.

Après Yeaming and the Remorse, eh bien, on avait un nouveau single de The Happy Somethings, les Anglais qui mettent régulièrement leur musique sur Bandcamp, des petits singles, des petits albums. Alors tantôt c'est gratuit, tantôt c'est payant. En tout cas, toujours dans cette même veine, un petit peu lo-fi. Moi j'aime beaucoup ce qu'ils font, les Happy Somethings. La suite, j'ai du mal à définir l'album. C'est un groupe français, Inflatable Dead Horse, avec un album Hello Magpie qui paraît sur We Are Unique Records. Il y a 9 titres sur cet album, des morceaux calmes comme celui qu'on va écouter, et puis des choses bien rock'n'roll. Un album assez varié. Find Down Here, c'est le titre du morceau d'un Inflatable Dead Horse.

Le label sud-africain Subjungle continue à faire le tour de la discographie de No Museums. Alors No Museums, c'est un musicien qui vient de l'Alberta, d'Edmonton exactement, donc c'est au Canada. Et jusqu'à présent, ils ont sorti 3 doubles albums Subjungle. Depuis 2015, il doit être à une dizaine d'albums en fait, No Museums. Et là, c'est 2 albums de 2019 qui sont réunis. The Artifact is Nothing et l'autre s'appelle Mouth. 18 titres donc sur ce double album, dont le morceau Fangs That Were Once Teeth, New Museums. Et juste avant, c'était Inflatable Dead Horse. On va continuer avec Richard Adams, l'ancien Hood, qui joue aussi des fois sous le nom de Northern Exchange. Il a décidé de ressortir un maxi qui était sorti en 2017, The Loveliest Lanes We Know. Bon, on écoute le morceau de Loveliest Lanes. Oh, compliqué à dire. 3 titres en tout cas sur ce single.

Après Northern Exchange, vous avez pu écouter Penelope Isles, leur nouveau single Thinking City, qui paraît sur Bella Union. Alors là, on arrive déjà aux sorties d'albums pour le mois de septembre. Leur nouvel album, le troisième, puisqu'il s'appelle 3. Bon, même s'il y a eu en 2015 un mini LP, 7 titres. Ça sortira le 25 septembre prochain. Le groupe de Brighton qui revient en pleine forme. Moi, j'avoue que ce morceau il est vraiment très très beau. Et on attend avec impatience en fait une suite avec l'album. Il y aura peut-être encore un single durant l'été, je n'en sais rien. Après Brighton, on va à Bristol avec un petit 5 titres de Stay Lunar, The Middle of the End, sorti en CD et en vinyle. Metro Song fait partie des 5 titres de ce mini LP, single, je ne sais pas comment appeler ça, de Stay Lunar.

Encore de la Dream Pop avec les Vain Pursuit, un groupe de New York qui vient de sortir son album Meaningless Miles sur le label sud-africain dont on parlait tout à l'heure, c'est-à-dire Subjungle. C'était le morceau Fears et ça faisait suite aux cinq titres de Stay Lunar. Tous les deux un peu dans la même veine, ces deux groupes. Bon, la Dream Pop, j'adore. La suite, c'est un groupe habitué de Lollipop. Ils viennent de Hambourg, de Catharines. Ils ont sorti un album il n'y a pas longtemps. Et puis, ils viennent de sortir un 4 titres autoproduit intitulé Encore, avec un point d'exclamation. Nothing's ever been the same. C'est The Catharines. Vous écoutez bien sûr Lollipop.

Nax, N-A-X, c'est le nom de ce groupe de Buenos Aires qui existe depuis 2013 environ, qui a une discographie assez chargée. Mais particularité, c'est que ils n'ont qu'un seul album déjà, et surtout aucun en format physique, tout est en numérique. Bah là, ce nouveau single paru sur leur Bandcamp s'appelle So Lost in You. Juste avant, on avait écouté The Catherines avec un nouveau 4 titres. On va aller faire du shoegaze et le label de Brighton, Shore Dive Records. Le premier album de Mary Me Murray sortira en 2027, en janvier. En attendant, ils nous font patienter avec des singles, dont ce Low So Low. C'est Mary Me Murray.

On connaissait Tony Frejat sous le nom de 17 Years. Il vient de Kansas City. Ben, il nous présente son nouveau projet, Rachel's Music Box. Ce qui ne veut pas dire non plus d'ailleurs que 17 Years s'est terminé. Il a sorti pas mal d'albums, notamment sur Burst DIY, sur StarTrap.com. Ben là, c'est un petit EP, trois titres, intitulé Hippie, tout simplement. Cruel Star est extrait de ce petit EP de Rachel's Music Box. La suite, eh bien, on va aller dans un style un petit peu... j'ai du mal à définir, mais enfin, une musique assez énergique. Sleepers, S-L-I-2-P-E-R-S. Ils viennent de Los Angeles. Ils ont sorti leur album Sleepers 08 sur Perennial, 11 titres dont le morceau Reading Lucy's Diary. C'est Sleepers.

Après Sleepers, vous avez pu entendre le nouveau single de Chicago, du mec de Chicago en fait, le Cool Hit. Il s'appelle Running, ce single. C'est autoproduit comme la plupart des choses que produisent Cool Hit. En tout cas, très très bon single dans une veine dream pop, moi qui me plaît pas mal. Lollipop, c'est quasiment terminé. On va se quitter avec une compilation intitulée Anyone Else Isn't You, but the Film Ice. Vous l'avez deviné, une compilation consacrée au Film Ice. 16 titres sur cette compile du label Shiny Happy Records. Il y a des groupes indonésiens, c'est le cas de Falling Romantic System qu'on va écouter tout de suite. Et eux, ils se sont amusés à reprendre le morceau Canada. À noter que la couverture fait penser au single Sensitive, puisqu'on retrouve les deux petits manchots sur la couverture. En jaune au lieu du blanc et bleu de la pochette originale des Film Ice. Falling Romantic System avec le morceau Canada. On se retrouve après pour se dire au revoir.

Voilà, c'est avec cette très belle reprise du morceau de The Film Eyes, donc le morceau Canada, et c'est le groupe Fallen Romantic System qui reprenait ce morceau. Bah, c'est avec celui-là qu'on va se quitter. Compilation donc du label Shiny Happy Records intitulé Anyone Else Isn't You But The Field Mice. Lollipop, c'est terminé, on se retrouve la semaine prochaine. 19h-20h30 et puis autrement la rediffusion c'est tous les jeudis soirs 21h30-23h. Lollipop c'est terminé, bye bye, à la semaine prochaine.

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5: Bonsoir, bonsoir et bienvenue dans l'émission Dub Revolution sur Canal B. On va commencer l'émission tout tranquillement avec du dub un petit peu lent en fait. Ça fait du bien d'avoir du dub un petit peu roots. Je vais faire l'émission tout seul. Joe ne sera pas là, mais je pense qu'il sera là à la prochaine émission. Donc je vous le rappelle, vous êtes bien dans l'émission Dub Revolution sur Canal B, 20h30, 22h. On va commencer avec Highly Records. From Rouen, France. Et donc... c'est un album digital et donc avec Adrian Leo, Ras Divarius, Mark Lyrical, Dub Harp, Murati. Et donc ça va sortir très prochainement, il y aura peut-être une presse vinyle aussi. Et donc on va commencer avec Ina Sound Meeting, le premier morceau avec Murati.

Voilà, on vient d'écouter Highly Records avec la dernière production avec Murati, Alwyn Leroy, Ross DeVarius, Marky Lyrical, Dub Harp. Le EP s'appelait In a Sound Meeting EP. On va continuer toujours avec des nouveautés, donc cette fois-ci avec OLM, Jeremias Special, et donc une sortie avec le chanteur Galas, et donc Peaceful Warriors Rhythm Selection. OLM, et donc c'est une sortie vinyle seulement. On va s'écouter le sample avec la part 1 et la part 2. Jeremias Special, Galas.

0: Jeremias Specials Part 2 avec le chanteur Galas, Peaceful Warriors.
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Galas, Peaceful Warriors Redeem. Et donc c'est une sortie Jeremiah's Specials à ne pas louper. On va continuer avec une represse. Et donc là c'était une represse d'un morceau originalement fait par Soundtree en 1993 et c'est mixé par Dougie Wardrop. Ça ressort sur Partial Records. Le Redeem s'appelait Long Long Time et donc avec King General et le producteur Soundtree.

Et voilà, donc c'est un morceau originellement fait en 1993. Et donc c'était produit par Soundtree, mixé par Dougie Wardrop avec le chanteur King General. Et ça ressortait sur Partial Records. On va continuer sur ce label qui nous fait des belles represses. On va remonter dans le temps encore plus loin. Et donc là, avec un morceau de Earl 16 on the Heptones, The World has Just Begun. C'était sorti à l'origine en 1979. Et ensuite, on va continuer avec une version de ce morceau mixé par King Tubby. On va commencer donc avec Earl 16 and the Heptones, The World Has Begun.

Et donc c'était une represse de Partial Records, un label qui fait des productions récentes, mais aussi pas mal de represses, donc un label à suivre. On va continuer avec un artiste qui s'appelle Joey 9000 Dub, je le dis à la version française, et donc qui nous sort une série de 3 EP. On va commencer avec Earthquaker Rhythm, et donc à chaque fois il y a plusieurs mix. On va commencer avec le mix 1, Joey 9000 Dub.

Voilà, vous êtes bien dans l'émission Dub Revolution sur Canal B. À l'instant, on s'écoute Joey, Nine Sounds of Dub. On va s'écouter le Bongo Dub Mix 2. Pas 2 versions.

Joey 9000 Dub Bungalow Rhythm. On va s'écouter la part 3, la dernière version de ce EP de Joey 9000 Dub part 3.

Voilà, vous êtes bien dans l'émission Dub Revolution sur Canal B à l'instant. On s'écoutait Bongo Dub Rhythm par Joey 9000 Dub, donc un producteur très très très prolifique. J'avais un autre EP qu'on aurait bien passé, mais on n'a pas le temps, il y a vraiment plein de nouveautés. On va continuer avec de grands artistes, et là donc, il s'agit de Channel One Sound System. On va s'écouter un EP qui s'appelle Raw Dubs Volume 1, et donc pour info, Channel One, on aura le plaisir de le retrouver, de les retrouver à Rennes en fait, dans la Dubwise Part 5. Et donc ça sera au Jardin Moderne, et donc Channel One sera dans la petite salle sur la Sono Dean Valved Sound System. Et dehors il y a leur Boot 40 Sound System, donc moi et mon frère avec la Sono complète en extérieur. Il y aura aussi sur cette Sono jouera donc Indica Dub et Dan Mann. Il y aura aussi Conscious Sound, Doogie Wardrop et featuring avec Culture Freeman. Culture Freeman, ça fait super plaisir de le faire revenir jouer à Rennes, surtout avec, avec ses pairs, Doogie Wardrop. Et donc ça vraiment est une soirée exceptionnelle. Donc je vous le rappelle, ça sera le 30 mai au Jardin Moderne pour la Dubwise Part 5. Mais on aura le temps d'en reparler. Voilà, on va continuer donc avec Channel One World Dub Volume 1. Donc c'est un album. On va commencer avec la première version Vision Dub Wise.

Wow, Dub Volume 1 par Channel 1. Et donc on va continuer toujours sur cette EP, on va s'écouter une dernière version, celle avec laquelle on avait commencé. Et donc c'est Vision Dubwise, et donc c'est mixé par Nick Manasseh at The Yard, et donc c'est des productions de Channel 1 Sound System. Donc comme je le rappelle, qu'on pourra retrouver à Rennes le 30 mai au Jardin Moderne, on a le temps de reparler. Et donc retenez cette date, le 30 mai, au Jardin Moderne, à Rennes, Channel 1 Sound System, Invalved Sound System, Boot 40 Sound System, Conscious Sound, Culture Freeman, Indica Dub, Danman. Donc ça sera le 30 mai au Jardin Moderne. On va continuer donc avec Vision Dubwise, Channel 1 Sound System.

Channel One Sound System Raw Dub. Donc on aura le plaisir de les retrouver le 30 mai au Jardin Moderne à Rennes dans la soirée Dubwise Part 5. Voilà, on va continuer toujours dans l'émission Dub Revolution sur Canal B avec d'autres producteurs. Et donc là, il s'agit de Untamed Sound from UK. Et donc avec un EP qui s'appelle Rough Time. Il y a pas mal de parts, il y a 4 parts, on va peut-être pas avoir le temps de tous écouter. C'est mixé par Doogie at Conscious Sound Studio, on en parlait tout à l'heure. Voilà, on va commencer avec la part 1, Rough Time, mix 1. Untamed Sound.

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C'était Alain Peters à l'instant dans la sieste du label 3615 Records pour Canal B. Elle vous a permis d'entendre juste auparavant Maxime Lahope, Anthony Joseph, Silvio Siobhan et tout à l'heure Duke Ellington. À suivre, Francis Bébé.

Dans cette sieste spéciale I'm From Rennes 2021, le label 3615 Records vous a fait entendre à l'instant le jazz group de Bretagne. Auparavant, c'était le Hot Club de Rennes, le trio Romanos Clavis Tessier et tout à l'heure Francis Bébé. À suivre dans cette sélection 3615 Dodo, un titre de Youn Gvernig.

C'est avec un titre du Quartetto Un Un Un Un que se termine cette sieste spéciale I'm From Rennes 2021 réalisée par le label 3615 Records et qui vous permettait d'entendre auparavant Ananda Shankar, François de Roubaix, Idir, Seu George et Yoon Gverling. Retrouvez la playlist et le podcast de cette sieste 3615 Dodo sur canalb.fr.